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1: Bonjour et bienvenue pour ce journal de la semaine de IBFM. Une semaine marquée par les suites de l'infiltration en territoire arménien d'un soldat azerbaïdjanais, Nassimi Moussaïev. Rappel des faits. Selon les autorités de Bakou, Nassimi Moussaïev avait déserté volontairement l'unité militaire de Latchin, a franchi la frontière arménienne et s'est introduit dans un village du Sunik, Chaki, à près de 20 km de la frontière, et ce alors que l'alerte avait été donnée aux autorités arméniennes depuis au moins 2 jours. Voyant ses enfants pris en joue par le militaire azerbaïdjanais, la propriétaire, Annie Avedissian, s'est interposée et Nassimi Moussaïev lui a tiré dessus en la blessant à la jambe et dans la main. Elle a perdu plusieurs doigts et elle peut encore perdre sa jambe. Un de ses 3 enfants a un bras cassé, les 2 autres choqués sont aussi hospitalisés. Malgré ses blessures, la mère de famille a néanmoins réussi à frapper avec un couteau le militaire azéri, ce qui a permis son arrestation. Nassimi Moussaïev est donc arrêté et inculpé de franchissement illégal de frontières, de trafic d'armes, d'atteinte grave à la santé par l'usage d'armes, de circulation illégale d'armes à feu et de violation d'un bien privé. Mercredi, dans des propos surréalistes prononcés qui plus est à la tribune de l'Assemblée nationale, le Premier ministre Nicole Pachinian a cherché à minimiser ce qu'il appelle un incident, allant jusqu'à s'en prendre à l'attitude de la mère de famille, lui reprochant d'être intervenu pour protéger ses enfants. Je comprends que l'instinct maternel soit fort, mais lorsqu'on appelle la police, il faut attendre qu'elle agisse, il n'est pas nécessaire d'intervenir soi-même, a déclaré le Premier ministre à l'Assemblée nationale, sous-entendant que dans cette situation, lorsque la femme a aperçu un Azerbaïdjanais armé chez elle, elle n'aurait pas dû se défendre ni défendre ses enfants, mais attendre l'intervention des forces de l'ordre, qui, soit dit en passant, n'avaient même pas localisé l'Azerbaïdjanais sur le territoire arménien depuis plusieurs jours. La femme a appelé la police, la maison où l'Azerbaïdjan est entré était inhabitée depuis plusieurs jours, puis les enfants sont arrivés, ont vu un étranger, la mère a appelé la police, mais elle était déjà arrivée avant eux. Si elle avait attendu la police, il ne se serait probablement rien passé, a insisté Pachinian. Une déclaration qui a fait bondir la famille d'Annie Avedissian. Qu'aurait dû-elle faire? Lui donner une couverture pour qu'il n'attrape pas froid? A réagi en colère la sœur de la mère de famille, qui a rappelé que le militaire azerbaïdjanais était en train de recharger quand Annie Avedissian l'a frappé avec un couteau. En réponse aux critiques de l'opposition concernant les garanties de sécurité mises en place par le gouvernement pour empêcher le soldat azerbaïdjanais de se rendre en Arménie, le Premier ministre a répliqué « Si vous étiez au pouvoir, il y aurait eu un échange de tirs à la frontière arméno-azerbaïdjanaise à suite aux incidents de Chaki », reprochant presque aux militaires arméniens d'empêcher un soldat azerbaïdjanais de franchir la frontière. Les députés d'opposition ont toutefois continué d'insister sur l'existence de problèmes de sécurité dans le Sunik, affirmant que les habitants avaient peur de laisser leurs enfants seuls dans la cour. Pour mémoire, dans une interview publiée mardi, le Premier ministre Nicole Pachinian a affirmé que le soldat azerbaïdjanais ne serait pas échangé contre des prisonniers arméniens détenus en Azerbaïdjan. Les familles des prisonniers détenus en Azerbaïdjan ont, eux, demandé, jeudi, que le militaire azéri récemment arrêté soit l'objet d'un échange contre les otages de Bakou. Mais elle redoute surtout que ce soldat soit renvoyé en Azerbaïdjan sans autre forme de procès, sous prétexte qu'il se serait égaré et entré involontairement en Arménie. Une inquiétude nourrie par les déclarations de Nicole Pachinian, mercredi, qui a estimé que la question des militaires franchissant la frontière et celle des prisonniers constituaient 2 sujets différents. Nous avons un accord avec l'Azerbaïdjan, selon lequel les situations dans lesquelles des soldats franchissent la frontière dans un sens ou dans l'autre doivent être examinées indépendamment de toutes les autres affaires, a expliqué le Premier ministre, ajoutant que si un échange était fait entre ce soldat azéri et des prisonniers arméniens, qui pourrons-nous échanger ensuite si un soldat arménien traverse la frontière azéri par erreur ? En réponse à une question de la députée Anna Grigorian qui l'interpellait sur le fait que le soldat azerbaïdjanais avait pu parcourir 20 km dans le territoire arménien sans être repéré, le Premier ministre a indiqué qu'il ignorait comment le soldat azerbaïdjanais était entré en territoire arménien, ajoutant que l'enquête et le témoignage du soldat permettraient de le déterminer. En réponse à une question de la députée d'opposition Liana Gasparian sur les raisons pour lesquelles il n'avait pas été filmé et diffusé sur Internet les images de l'arrestation du soldat azerbaïdjanais, comme ils le font pour de nombreuses personnalités arméniennes, le Premier ministre a déclaré que le soldat azerbaïdjanais avait une arme à feu à la main, mais qu'il n'avait pas opposé de résistance. Selon lui, la vidéo n'a pas été diffusée car le soldat était blessé par dignité humaine. Par contre, les images d'un prisonnier arménien sur un brancard dans une cour de justice arménienne, elle, n'est pas une atteinte à la dignité humaine. Et comme souvent, quand il est acculé par les faits, Nicole Pachignan choisit l'attaque et menace les députés de l'opposition. Lors de son point presse de vendredi, le Premier ministre s'est dit consterné par le débat, reprochant à plusieurs reprises, comme il l'avait déjà fait la veille, à l'opposition arménienne de mal appréhender cet incident. Nous n'avons pas l'intention de minimiser cet incident, mais nous ne devons pas perdre notre sens de la mesure, a-t-il lancé, réitérant l'argument avancé la veille au Parlement concernant les conséquences qu'aurait entraîné le franchissement de la frontière par un soldat arménien, évoquant la méconnaissance du public quant à la complexité réelle du relief frontalier. Selon lui, si on retient l'hypothèse du saboteur, il apparaît que l'Azerbaïdjan lui a ouvert les portes et a laissé le passage libre, a-t-il indiqué, refusant d'imaginer que Aliyev puisse lui mentir. Puis Nicole Pachignan est allée jusqu'à comparer l'attaque par ce soldat azéri à des crimes de droit commun. « Si quelqu'un a peur, il peut tout aussi avoir peur à Yerevan », a-t-il déclaré, ajoutant « Il s'agit d'une infraction pénale transfrontalière ordinaire, il y a d'autres incidents aussi, par exemple l'importation et le transit de drogue, il ne faut pas dramatiser outre mesure sur ce qui s'est passé », a poursuivi le Premier ministre, soulignant une fois de plus que les autorités arméniennes ne feraient pas de déclarations susceptibles de compromettre la paix. Mais pour clarifier définitivement la situation, Nicole Pachignan a admis que le soldat azéri en question était bien un criminel et il a alors conclu son point presse en déclarant que Robert Khocharyan était aussi un criminel, Gagi Gzaroukian était aussi un criminel, Samuel Galabedian était aussi un criminel, avant de lancer aux journalistes, y a-t-il d'autres questions ? Pour conclure par ces mots, il s'agit d'une appréciation politique. En clair, un opposant élu démocratiquement ne vaut pas mieux pour le Premier ministre qu'un soldat azéri entré illégalement en Arménie et qui n'a pas hésité à tirer sur une habitante innocente qui tentait de protéger ses enfants et qui risque d'être amputée d'une jambe. Jeudi, le Parlement européen a adopté une nouvelle résolution rappelant le sort des otages arméniens de Bakou. Le texte mis aux voix portait sur la répression politique en Azerbaïdjan et grâce à la détermination de l'eurodéputée LFI française Marina Mesure, co-autrice de cette résolution, les captifs arméniens parmi lesquels les 8 anciens responsables politiques et militaires de l'Alsar, qui ne figuraient pas dans la version initiale, ont été ajoutés à la liste des prisonniers politiques dont le sort préoccupe les parlementaires européens. Une victoire pour la cause des captifs arméniens en Azerbaïdjan, dont s'est bien sûr félicité Marina Mazur, rappelant à l'issue du vote que le texte initial passait sous silence les Arméniens détenus par le régime d'Aliyev à l'issue de procès factices, et qu'elle avait obtenu après négociation cette semaine qu'il figure dans le texte final. Le vote de cette résolution s'inscrit dans la continuité de celle du 13 mars 2025, par laquelle le Parlement européen avait déjà condamné la détention illégale et les simulacres de procès visant les otages arméniens. Et Marina Mazur regrette ce décalage entre les prises de position des eurodéputés et la réalité des relations entretenues par l'Union européenne avec l'Azerbaïdjan. Elle aurait notamment souhaité que la résolution critique l'absence d'appel à la libération des prisonniers arméniens lors des récentes visites de hauts responsables européens à Bakou, mais cette proposition n'a pas recueilli la majorité nécessaire pour être mise aux voix. La résolution adoptée jeudi constitue cependant une avancée significative en maintenant le sort des otages de Bakou au cœur du débat européen et renforce la pression politique sur les autorités azéries. Autre victoire politique, cette fois-ci aux États-Unis, où plus de 100 membres du Congrès américain demandent la suspension de l'aide militaire accordée à l'Azerbaïdjan tant que les otages n'ont pas été libérés. Dans leur appel lancé au secrétaire d'État Marco Rubio, la centaine de congressistes, dont 26 sénateurs et 75 représentants, ont dénoncé le maintien en prison des otages arméniens, la destruction du patrimoine chrétien arménien, ainsi que la poursuite de l'occupation militaire du territoire souverain de l'Arménie. Cette initiative bipartisane et bicamérale constitue une réponse à la décision de l'administration Trump de contourner les restrictions prévues par l'article 907 du Freedom Support Act, permettant la reprise de l'aide militaire américaine à l'Azerbaïdjan. Auguste Hanning, 80 ans, qui a dirigé pendant 7 ans les services secrets allemands, a été arrêté pour trahison pour avoir vendu des secrets d'État à une puissance étrangère, en l'occurrence l'Azerbaïdjan. Son ancien chef de cabinet, Manfred D., qui servait d'intermédiaire par lequel les renseignements seraient sortis du bureau des services secrets allemands, a également été arrêté. Une affaire qui est en train de devenir en Allemagne un scandale d'État. August Hanning a dirigé les services secrets allemands de 1998 à 2005, avant de devenir secrétaire d'État au ministère fédéral de l'Intérieur, jusqu'en 2009, où il prend sa retraite. C'est entre 2010 et 2022 qu'il transmettra régulièrement des informations à l'Azerbaïdjan, se faisant rémunérer de l'ordre de 2000 euros par page transmise et qu'il aurait transmis environ 2000 pages, correspondant à des comptes rendus de réunions stratégiques des services secrets en lien avec la Russie et le Caucase. On notera que ces documents couvrent donc la période de la guerre des 44 jours et contiennent donc des renseignements précieux sur les échanges entre les pays européens, sur leur position à l'égard de l'Arménie et de l'Azerbaïdjan. Des éléments sur le programme nucléaire iranien ou sur les capacités militaires russes auraient également été transmises par ce biais à l'Azerbaïdjan. Mercredi, les autorités azerbaïdjanaises ont démenti les informations, faisant état d'un lien entre leurs services de renseignement et August Anning, les qualifiant de désinformation, et ce alors que l'Azerbaïdjan et l'Allemagne ont récemment élargi leur coopération énergétique. Une coopération énergétique qui pourrait donc être remise en cause, selon les médias allemands, si cette affaire d'espionnage de l'Allemagne par l'Azerbaïdjan se confirmait. Fin de ce journal de la semaine qui reprend un bouquet des informations des journaux quotidiens de HPFM.

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1: Bonjour et bienvenue pour ce journal de la semaine de IBFM. Une semaine marquée par les suites de l'infiltration en territoire arménien d'un soldat azerbaïdjanais, Nassimi Moussaïev. Rappel des faits. Selon les autorités de Bakou, Nassimi Moussaïev avait déserté volontairement l'unité militaire de Latchin, a franchi la frontière arménienne et s'est introduit dans un village du Sunik, Shaki, à près de 20 km de la frontière, et ce alors que l'alerte avait été donnée aux autorités arméniennes depuis au moins 2 jours. Voyant ses enfants pris en joue par le militaire azerbaïdjanais, la propriétaire, Annie Avedissian, s'est interposée et Nassimi Moussaïev lui a tiré dessus en la blessant à la jambe et dans la main. Elle a perdu plusieurs doigts et elle peut encore perdre sa jambe. Un de ses 3 enfants a un bras cassé, les 2 autres choqués sont aussi hospitalisés. Malgré ses blessures, la mère de famille a néanmoins réussi à frapper avec un couteau le militaire azéri, ce qui a permis son arrestation. Nassimi Moussaïev est donc arrêté et inculpé de franchissement illégal de frontières, de trafic d'armes, d'atteinte grave à la santé par l'usage d'armes, de circulation illégale d'armes à feu et de violation d'un bien privé. Mercredi, dans des propos surréalistes prononcés qui plus est à la tribune de l'Assemblée nationale, le Premier ministre Nicole Pachinian a cherché à minimiser ce qu'il appelle un incident, allant jusqu'à s'en prendre à l'attitude de la mère de famille, lui reprochant d'être intervenu pour protéger ses enfants. Je comprends que l'instinct maternel soit fort, mais lorsqu'on appelle la police, il faut attendre qu'elle agisse, il n'est pas nécessaire d'intervenir soi-même, a déclaré le Premier ministre à l'Assemblée nationale, sous-entendant que dans cette situation, lorsque la femme a aperçu un Azerbaïdjanais armé chez elle, elle n'aurait pas dû se défendre ni défendre ses enfants, mais attendre l'intervention des forces de l'ordre, qui, soit dit en passant, n'avaient même pas localisé l'Azerbaïdjanais sur le territoire arménien depuis plusieurs jours. La femme a appelé la police, la maison où l'Azerbaïdjan est entré était inhabitée depuis plusieurs jours, puis les enfants sont arrivés, ont vu un étranger, la mère a appelé la police, mais elle était déjà arrivée avant eux. Si elle avait attendu la police, il ne se serait probablement rien passé, a insisté Pachinian. Une déclaration qui a fait bondir la famille d'Annie Avedissian. Qu'aurait dû-elle faire? Lui donner une couverture pour qu'il n'attrape pas froid? A réagi en colère la sœur de la mère de famille, qui a rappelé que le militaire azerbaïdjanais était en train de recharger quand Annie Avedissian l'a frappé avec un couteau. En réponse aux critiques de l'opposition concernant les garanties de sécurité mises en place par le gouvernement pour empêcher le soldat azerbaïdjanais de se rendre en Arménie, le Premier ministre a répliqué « Si vous étiez au pouvoir, il y aurait eu un échange de tirs à la frontière arméno-azerbaïdjanaise à suite aux incidents de Shaki », reprochant presque aux militaires arméniens d'empêcher un soldat azerbaïdjanais de franchir la frontière. Les députés d'opposition ont toutefois continué d'insister sur l'existence de problèmes de sécurité dans le Sunik, affirmant que les habitants avaient peur de laisser leurs enfants seuls dans la cour. Pour mémoire, dans une interview publiée mardi, le Premier ministre Nicole Pachinian a affirmé que le soldat azerbaïdjanais ne serait pas échangé contre des prisonniers arméniens détenus en Azerbaïdjan. Les familles des prisonniers détenus en Azerbaïdjan ont, eux, demandé, jeudi, que le militaire azéri récemment arrêté soit l'objet d'un échange contre les otages de Bakou. Mais elle redoute surtout que ce soldat soit renvoyé en Azerbaïdjan sans autre forme de procès, sous prétexte qu'il se serait égaré et entré involontairement en Arménie. Une inquiétude nourrie par les déclarations de Nicole Pachinian, mercredi, qui a estimé que la question des militaires franchissant la frontière et celle des prisonniers constituaient 2 sujets différents. Nous avons un accord avec l'Azerbaïdjan, selon lequel les situations dans lesquelles des soldats franchissent la frontière dans un sens ou dans l'autre doivent être examinées indépendamment de toutes les autres affaires, a expliqué le Premier ministre, ajoutant que si un échange était fait entre ce soldat azéri et des prisonniers arméniens, qui pourrons-nous échanger ensuite si un soldat arménien traverse la frontière azéri par erreur ? En réponse à une question de la députée Anna Grigorian qui l'interpellait sur le fait que le soldat azerbaïdjanais avait pu parcourir 20 km dans le territoire arménien sans être repéré, le Premier ministre a indiqué qu'il ignorait comment le soldat azerbaïdjanais était entré en territoire arménien, ajoutant que l'enquête et le témoignage du soldat permettraient de le déterminer. En réponse à une question de la députée d'opposition Liana Gasparian sur les raisons pour lesquelles il n'avait pas été filmé et diffusé sur Internet les images de l'arrestation du soldat azerbaïdjanais, comme ils le font pour de nombreuses personnalités arméniennes, le Premier ministre a déclaré que le soldat azerbaïdjanais avait une arme à feu à la main, mais qu'il n'avait pas opposé de résistance. Selon lui, la vidéo n'a pas été diffusée car le soldat a été blessé par dignité humaine. Par contre, les images d'un prisonnier arménien sur un brancard dans une cour de justice arménienne, elle, n'est pas une atteinte à la dignité humaine. Et comme souvent, quand il est acculé par les faits, Nicole Pachignan choisit l'attaque et menace les députés de l'opposition. Lors de son point presse de vendredi, le Premier ministre s'est dit consterné par le débat, reprochant à plusieurs reprises, comme il l'avait déjà fait la veille, à l'opposition arménienne de mal appréhender cet incident. Nous n'avons pas l'intention de minimiser cet incident, mais nous ne devons pas perdre notre sens de la mesure, a-t-il lancé, réitérant l'argument avancé la veille au Parlement concernant les conséquences qu'aurait entraîné le franchissement de la frontière par un soldat arménien, évoquant la méconnaissance du public quant à la complexité réelle du relief frontalier. Selon lui, si on retient l'hypothèse du saboteur, il apparaît que l'Azerbaïdjan lui a ouvert les portes et a laissé le passage libre, a-t-il indiqué, refusant d'imaginer que Aliyev puisse lui mentir. Puis Nicole Pachignan est allée jusqu'à comparer l'attaque par ce soldat azéri à des crimes de droit commun. « Si quelqu'un a peur, il peut tout aussi avoir peur à Yerevan », a-t-il déclaré, ajoutant « Il s'agit d'une infraction pénale transfrontalière ordinaire, il y a d'autres incidents aussi, par exemple l'importation et le transit de drogue, il ne faut pas dramatiser outre mesure sur ce qui s'est passé », a poursuivi le Premier ministre, soulignant une fois de plus que les autorités arméniennes ne feraient pas de déclarations susceptibles de compromettre la paix. Mais pour clarifier définitivement la situation, Nicole Pachignan a admis que le soldat azéri en question était bien un criminel et il a alors conclu son point presse en déclarant que Robert Khocharyan était aussi un criminel, Gagi Gzaloukian était aussi un criminel, Samuel Galabedian était aussi un criminel, avant de lancer aux journalistes « Y a-t-il d'autres questions ?» pour conclure par ces mots « Il s'agit d'une appréciation politique ». En clair, un opposant élu démocratiquement ne vaut pas mieux pour le Premier ministre qu'un soldat azéri entré illégalement en Arménie et qui n'a pas hésité à tirer sur une habitante innocente qui tentait de protéger ses enfants et qui risque d'être amputée d'une jambe. Jeudi, le Parlement européen a adopté une nouvelle résolution rappelant le sort des otages arméniens de Bakou. Le texte mis aux voix portait sur la répression politique en Azerbaïdjan et grâce à la détermination de l'eurodéputée LFI française Marina Mesur, co-autrice de cette résolution, les captifs arméniens parmi lesquels les 8 anciens responsables politiques et militaires de l'Assar, qui ne figuraient pas dans la version initiale, ont été ajoutés à la liste des prisonniers politiques dont le sort préoccupe les parlementaires européens. Une victoire pour la cause des captifs arméniens en Azerbaïdjan, dont s'est bien sûr félicité Marina Mazur, rappelant à l'issue du vote que le texte initial passait sous silence les Arméniens détenus par le régime d'Aliyev à l'issue de procès factices, et qu'elle avait obtenu après négociation cette semaine qu'il figure dans le texte final. Le vote de cette résolution s'inscrit dans la continuité de celle du 13 mars 2025, par laquelle le Parlement européen avait déjà condamné la détention illégale et les simulacres de procès visant les otages arméniens. Et Marina Mazur regrette ce décalage entre les prises de position des eurodéputés et la réalité des relations entretenues par l'Union européenne avec l'Azerbaïdjan. Elle aurait notamment souhaité que la résolution critique l'absence d'appel à la libération des prisonniers arméniens lors des récentes visites de hauts responsables européens à Bakou, mais cette proposition n'a pas recueilli la majorité nécessaire pour être mise aux voix. La résolution adoptée jeudi constitue cependant une avancée significative en maintenant le sort des otages de Bakou au cœur du débat européen et renforce la pression politique sur les autorités azéries. Autre victoire politique, cette fois-ci aux États-Unis, où plus de 100 membres du Congrès américain demandent la suspension de l'aide militaire accordée à l'Azerbaïdjan tant que les otages n'ont pas été libérés. Dans leur appel lancé au secrétaire d'État Marco Rubio, la centaine de congressistes, dont 26 sénateurs et 75 représentants, ont dénoncé le maintien en prison des otages arméniens, la destruction du patrimoine chrétien arménien, ainsi que la poursuite de l'occupation militaire du territoire souverain de l'Arménie. Cette initiative bipartisane et bicamérale constitue une réponse à la décision de l'administration Trump de contourner les restrictions prévues par l'article 907 du Freedom Support Act, permettant la reprise de l'aide militaire américaine à l'Azerbaïdjan. Auguste Anning, 80 ans, qui a dirigé pendant 7 ans les services secrets allemands, a été arrêté pour trahison pour avoir vendu des secrets d'État à une puissance étrangère, en l'occurrence l'Azerbaïdjan. Son ancien chef de cabinet, Manfred D., qui servait d'intermédiaire, par lequel les renseignements seraient sortis du bureau des services secrets allemands, a également été arrêté. Une affaire qui est en train de devenir en Allemagne un scandale d'État. August Anning a dirigé les services secrets allemands de 1998 à 2005, avant de devenir secrétaire d'État au ministère fédéral de l'Intérieur, jusqu'en 2009, où il prend sa retraite. C'est entre 2010 et 2022 qu'il transmettra régulièrement des informations à l'Azerbaïdjan, se faisant rémunérer de l'ordre de 2 000 € par page transmise et qu'il aurait transmis à environ 2 000 pages, correspondant à des comptes rendus de réunions stratégiques des services secrets en lien avec la Russie et le Caucase. On notera que ces documents couvrent donc la période de la guerre des 44 jours et contiennent donc des renseignements précieux sur les échanges entre les pays européens, sur leur position à l'égard de l'Arménie et de l'Azerbaïdjan. Des éléments sur le programme nucléaire iranien ou sur les capacités militaires russes auraient également été transmises par ce biais à l'Azerbaïdjan. Mercredi, les autorités azerbaïdjanaises ont démenti les informations, faisant état d'un lien entre leurs services de renseignement et August Anning, les qualifiant de désinformation, et ce alors que l'Azerbaïdjan et l'Allemagne ont récemment élargi leur coopération énergétique. Une coopération énergétique qui pourrait donc être remise en cause, selon les médias allemands, si cette affaire d'espionnage de l'Allemagne par l'Azerbaïdjan se confirmait. Fin de ce journal de la semaine qui reprend un bouquet des informations des journaux quotidiens de l'IPFM.

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0: 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Bonjour et bienvenue à l'émission Au fil des pages, qui est dédiée à un ouvrage digne d'un film ou d'une série. Mais il s'agit bien de la réalité de notre monde. L'ouvrage se nomme « Sur l'échiquier du grand jeu, 19e-21e siècle » de Tallinn Terminasyan, paru aux éditions Nouveau Monde Éditions. Tallinn Terminasyan est professeur d'histoire spécialisé sur la Russie, le Caucase à l'INALCO. Et avec le livre qui vous est présenté aujourd'hui, elle se penche sur un sujet qui pourrait passionner plus d'un. Les espions, ces hommes et ces femmes qui mènent une vie autre que la sienne, dans un pays autre, afin de récolter des informations, conduire une opération spéciale pour leur pays. L'auteur analyse 200 ans de jeux, de grands jeux géopolitiques, politiques, aux contours mouvants. Tel un phénix, ce grand jeu renaît de ses cendres selon les périodes historiques, avec des particularités à chaque fois. Et selon certaines périodes, ce terme devient galvaudé pour certains spécialistes. Cette notion de grand jeu vient de l'anglais « Great Game » d'Arthur Connolly, un officier britannique, et a été popularisée par l'écrivain Rudyard Kipling au sein de son roman « Kim » paru en 1901, qui revient sur l'histoire d'un espion travaillant pour l'Angleterre. Grand jeu désignait au XIXe siècle l'affrontement entre la Russie et la Grande-Bretagne sur une région allant du Caucase jusqu'à l'Asie centrale, sur le plan géopolitique, diplomatique, colonial. L'Eurasie fut, et l'est jusqu'à maintenant d'ailleurs, le terrain de jeu de ces deux puissances, puisqu'en contrôlant cette région, c'est accéder à tout un espace maritime, commercial et énergétique, avec en son centre l'Afghanistan, état tampon qui fut convoité à travers les âges par différentes puissances et chacun à leur tour se sont cassés les dents en devenant le cimetière des empires. Cet ouvrage, fourmille, concentre énormément d'informations qui seraient impossibles à tout relater ici. Ouvrage très dense qui met en relief la confrontation entre la Grande-Bretagne et la Russie qui va certes aboutir à un traité, mais le grand jeu ne va pas s'arrêter pour autant. Elle prendra d'autres formes. En effet, la Grande-Bretagne fera en sorte de conserver son empire et surtout l'Inde. La Russie voudra s'étendre géographiquement en allant toujours plus à l'est. Ces tensions se feront ressentir dans les différents pays, régions que constitue cet espace pour aboutir à certains endroits à des conflits tribaux. La paix signée au début du XXe siècle ne changera donc pas vraiment la donne. L'auteur montre qu'avec la Grande Guerre, puis la Seconde Guerre mondiale, l'arrivée du communisme, la période de la guerre froide, l'échiquier du grand jeu évolue. Se situant vers le Caucase, des changements idéologiques s'affirment de plus en plus, même si l'Asie centrale est toujours dans le viseur des puissances, avec les États-Unis comme acteurs de plus en plus présents sur la scène géopolitique et surtout durant la période de la guerre froide. La fin du bloc soviétique, l'émergence de la Chine, l'Inde vont marquer autant de fois l'échiquier géopolitique. Afin d'étayer ces propos, Tallinn Terminasyan ne nous explique pas tous ces chamboulements de façon linéaire, mais en mettant en lumière la figure de ces espions, de ces agents, de ces hommes de l'ombre, ainsi que des périodes tout entières. En mettant en parallèle la vie de ces agents avec l'échiquier de la politique internationale, nous avons une autre mise en perspective. Nous avons l'analyse de l'histoire au travers d'un autre prisme. Avec les 6 chapitres que constitue son étude, elle revient sur les agents qui possède cette part d'aventurier, à l'image de William Moorcroft, ce vétérinaire anglais qui devient surintendant des écuries du Bengale et qui arrive en 1808 à Calcutta. D'Alexandre Burnes, avec ses missions au Sindh, Pendjab, en Asie centrale, en Perse et Kaboul, au cours du milieu du 19e siècle. D'Antoine Poitbar, un père jésuite, archéologue et aviateur, qui a joué un rôle au sein des renseignements français, au Liban, en Syrie, en Perse, dans la première moitié du 20e siècle. Ou bien Charlie Winston, Guy Avrakotos, en Afghanistan. L'auteur nous explique, par ailleurs, au travers d'un autre chapitre, la place de Rudyard Kipling dans ce monde d'agents. C'est par lui que se popularisa, comme nous l'avons dit plus haut, la notion de grand jeu, par le biais de ses romans, où se retrouvent bien évidemment des espions. Au travers de portraits d'agents, nous voyons défiler ce grand jeu et la modification de certaines alliances, la création de nouvelles, qui peuvent sembler parfois de contre-nature. Mais si nous voulons avoir quelque chose, faut-il faire l'alliance avec nos opposés? La question est posée et certains y ont répondu. Ces agents de renseignement sont importants car ils possèdent lesdites informations sur les conditions de vie, les richesses que peuvent posséder les pays en cible. Cet ouvrage relate plus de 2 siècles de grands jeux qui mutent au fil des situations, de l'émergence de nouveaux pays sur la scène internationale. Mais le terrain de jeu reste le même. Il est question d'échiquier et sur un plateau d'échecs, il y a des pions, des tours, rois et reines, chevaliers et aussi des fous. Avant de clore, un extrait. Ce livre évoque l'histoire de quelques-uns d'entre eux. Improvisateurs sur le terrain ou du moment tâtés, les agents des puissances britanniques, russes, américaines ou autres sont les jouets d'une sorte de fatalité cyclique. Leur aventure comporte toujours une dimension tragique. Meurtre, trahison, abandon. L'agent du grand jeu n'est jamais double, mais il arrive en revanche qu'il soit abandonné par sa puissance tutélaire. Laissé seul sur un terrain hostile et lointain, l'agent aguerri ne peut admettre cet abandon et clame la nécessité de sa mission auprès de son autorité de tutelle. Le réalisme, la prudence, l'économie, l'attentisme, toutes ces considérations qui fabriquent la diplomatie des puissances contredisent souvent les rêves d'expansion. Nulle puissance, après tout, n'est tenue de traîner ses armées. Celles du 19e siècle, comme celles du 21e siècle, par les sentiers caouteux, les défilés, les gorges, les cols et les dédales du Caucase ou du Waziristan. Au centre de l'échiquier donc, au cœur du gigantesque arc de confrontation allant du Caucase au Xinjiang, en passant par l'Iran, l'Afghanistan. Tous les agents présentés dans cet ouvrage se sont aventurés à ces frontières indécises et, même lorsqu'ils n'ont pas pénétré dans le cœur de ce territoire, ils en ont rêvé. À pied, à cheval, à dos d'âne, de mulet ou de chameau, en automobile et parfois en avion, sous des couvertures diverses. Diplomates, marchands, archéologues, ingénieurs, moines, etc. Ces espions, ces experts, sont avant tout des aventuriers. Car les trajectoires de ces hommes sont souvent détachées des grands desseins, ou supposaient-elles des chancelleries ou des hommes d'État. Je vous rappelle le titre « Sur l'échiquier du grand jeu, 19e-21e siècle » de Talin Terminassian, paru aux éditions Nouveau Monde Éditions. À bientôt!
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1: Aujourd'hui, suite des événements de l'année 2011, c'est la 133e émission. Bonjour à toutes, bonjour à tous. C'est l'histoire d'un jeune adolescent français d'origine arménienne qui réside dans une localité abritant une forte communauté et qui s'éveille aux fondamentaux de la cause arménienne. Un soir au retour de l'école arménienne où il construit son identité au jour le jour, il se tourne vers ses parents et leur demande pourquoi la France a adopté une loi sur la reconnaissance du génocide arménien. Les parents, que la soudaineté de la question déstabilise quelque peu, se lancent d'abord un regard embarrassé, puis la mère, d'un mouvement de tête, invite le père à répondre. Celui-ci explique que, durant plus de 30 ans, entre 1965 et la fin des années 1990, cette même France qui avait accueilli les rescapés du génocide refusait obstinément de reconnaître la cause de l'arrivée massive des survivants de cette boucherie sans précédent et qu'il fallait mettre fin à cette anomalie. Le fils enchaîne aussitôt et demande ce que dit précisément cette loi. Le père répond qu'elle affirme simplement que la France reconnaît publiquement le génocide de 1915. Un silence s'installe. Puis, sur un ton offensif, l'adolescent réagit. C'est tout ? Est-ce vraiment cela, la loi ? Le silence s'alourdit encore. Le père, dont le visage commence à trahir une certaine irritation, confirme que oui, c'est bien cela, non sans une pointe d'agacement. Le ton monte alors et le fils se lâche. Il n'est même pas question, selon lui, des responsables du génocide, comme si la Turquie n'y était pour rien. La mère, d'un léger mouvement du menton, invite le père à se calmer, mais l'adolescent poursuit et demande ce qui arrive à ceux qui ne respectent pas la loi. Le père tente de préciser. Parle-t-il de ceux qui nient le génocide ou de ceux qui ne le reconnaissent pas explicitement ? Le fils répond en évoquant un camarade dont le père journaliste se plaint que l'AFP mette le mot « génocide » entre guillemets dans ses dépêches et s'interroge ironiquement. Va-t-on alors mettre l'AFP en prison ? Le père, quelque peu déstabilisé, répond que non, mais ajoute qu'en cas d'adoption d'une loi sur le négationnisme par le Sénat, ceux qui ne reconnaîtraient pas le génocide pourraient être condamnés à une amende de 45 000 euros. Le fils, sarcastique, s'étonne de cette situation. Faudrait-il donc une nouvelle loi pour faire respecter la première ? Il juge cela absurde et conclut avec amertume que la reconnaissance du génocide a été faite à la légère. Visiblement excédé, le père met fin à la discussion en déclarant qu'ils en reparleront une autre fois. Rideau sur ce dialogue familial arméno-arménien des années 2010. Nous sommes donc en mars 2011. Dans un éditorial du journal France-Arménie, Valoujan Mardikian appelle à un large rassemblement populaire pour l'instauration d'une loi pénalisant la négation du génocide des Arméniens. Elle serait peut-être proposée très prochainement lors d'une prochaine niche parlementaire. Ouf, on est rassuré. Enfin, on le serait un peu plus encore si on était 10 000 par exemple, le samedi 12 mars à 15h devant le Sénat, pour ne pas faire profil bas devant la Haute Assemblée. Ce jour-là, il faudra à la fois crier notre désir irrépressible de justice et montrer que nous avons jeté notre naïveté légendaire dans les poubelles de l'histoire. Car beaucoup ne demandent que ça, au nom de la raison d'État et pour des tas de raisons, de jouer à n'en plus finir avec nos nerfs, et surtout notre mémoire traumatique. D'autant que les séquences électorales très chargées qui s'annoncent pourraient bien offrir à ses complices du négationnisme l'occasion idéale de renvoyer à fin 2012, voire 2013, le réexamen de cette patate chaude de proposition de loi anti-négationniste. Alors, l'heure est à la mobilisation générale dans nos rangs, pour que la loi passe avant l'été. Vous imaginez sinon, ce serait bête quand même, de perdre la face devant notre adolescent qui s'éveille aux fondamentaux de la cause arménienne. Malgré le fait que le Karabakh ne soit pas reconnu sur la scène internationale, le pays intéresse les investisseurs européens. Un groupe d'entrepreneurs autrichiens, tchèques et slovaques souhaite injecter des millions de dollars dans l'économie de l'Artsakh. C'est un article de Valoujan Mardikian, également auteur des articles suivants, sauf avis contraire. Pour le moment, il est question pour chacune des compagnies d'investir plusieurs millions de dollars. Mais si le processus se poursuit de façon satisfaisante, elles investiront des sommes bien plus conséquentes. Selon Ashot Grigorian, le patron d'un cabinet de consultants slovaque dans le domaine énergétique, à l'initiative de la visite effectuée le 4 février dernier à Stepanakert, les investisseurs porteront attention sur les secteurs de l'énergie, de la construction et de l'agriculture. Les compagnies concernées souhaitent démarrer par des projets pilotes d'une valeur d'au moins 15 millions de dollars, soit 11 millions d'euros. L'initiative de ce groupe d'entrepreneurs européens a été bien accueillie par les autorités de Stepanakert. Le président de la République du Haut-Karabakh, Bako Saakian, s'est engagé à les soutenir. Quant à Georgi Petrosian, le ministre des Affaires étrangères, il a tenu à avertir les hommes d'affaires que leur projet déclencherait la furie de l'Azerbaïdjan, aux yeux duquel tout investissement étranger effectué au Karabakh est illégal. Des investisseurs qui ne semblent pas particulièrement sensibles aux colères de Bakou. Le secteur de l'énergie attire particulièrement les investisseurs car le gouvernement de l'Artsakh a adopté un programme extrêmement moderne, souligne Ashot Grigorian. Ils vont construire une série de centrales hydroélectriques. L'Artsakh pose les fondations d'un système énergétique moderne qui n'existe nulle part ailleurs dans le Sud-Caucase. Un programme d'envergure qui permettra à l'Artsakh, dès 2012, de cesser d'importer de l'électricité d'Arménie et d'exporter durant les années suivantes l'énergie générée par ses fleuves. En décembre dernier, Ara Aroutounian, premier ministre du Karabakh, classait la sécurité alimentaire et l'indépendance énergétique au rang des premières priorités économiques de son gouvernement. Il n'en demeure pas moins que les pourparlers entre les hommes d'affaires européens en visite à Stepanakert et les autorités du Karabakh, de l'aveu même d'Ashot Grigorian, n'ont pas été de tout repos. Je pense qu'en dehors des calculs économiques, les gens en Artsakh devraient également tenir compte du fait que lorsqu'il y a ouverture d'une usine par des étrangers, cela marque un pas supplémentaire vers la reconnaissance de leur indépendance. Et d'ajouter sur un ton franchement critique, les gens en Artsakh prennent leur calculatrice et commencent à calculer les profits potentiels qu'ils pourraient tirer, et s'ils estiment que ces profits ne sont pas assez élevés, ils disent « investissez en Arménie ». Yerevan et Téhéran vont construire un nouveau pipeline. D'ici à 2014, l'Arménie recevra des produits dérivés du pétrole, essence et gazole, en provenance d'Iran, dans le cadre de sa stratégie de diversification de ses approvisionnements énergétiques. Il y avait déjà le gazoduc Iran-Arménie, et il y aura également en 2014, en principe, un oléoduc irano-arménien, dont la construction devrait débuter courant 2011. D'une longueur de 365 km, cet ouvrage qui s'étendra de Tabriz en Iran à Erask en Arménie permettra à l'Arménie de recevoir chaque jour pendant 25 ans 1,5 million de litres de produits dérivés du pétrole iranien, soit 750 000 litres d'essence et 750 000 litres de gazole. Le 15 février dernier, le ministre arménien de l'énergie et des ressources naturelles, Armen Movsisian, soulignait l'importance de ce nouveau pipeline qui stabilisera les importations arméniennes de carburant. Sa construction s'inscrit pleinement dans la politique énergétique d'Erevan qui vise à diversifier ses sources d'approvisionnement. Il s'agit pour l'Arménie de compenser les effets du blocus turco-azéri, de limiter sa dépendance à l'égard des voies de communication passant par la Géorgie et de faire contrepoids à l'omniprésence russe dans le secteur énergétique arménien. La diversification des sources d'énergie est une garantie pour la sécurité énergétique de notre pays, n'a pas manqué de rappeler Armen Movsisian en conférence de presse. Le coût de l'oléoduc irano-arménien est estimé à 100 millions de dollars, soit près de 75 millions d'euros pour l'Arménie, et chacun des deux pays financera le tronçon qui traversera son territoire. Pour y parvenir, Yerevan, comme l'a confirmé le ministre arménien de l'énergie, sollicitera des investisseurs privés. Ce ne sera pas une tâche difficile, a affirmé Armen Movsisian. Je pense que beaucoup d'investisseurs seront intéressés par un projet si rentable qui pourrait également recevoir un financement de l'État. Depuis des années, la question de ce deuxième pipeline fait l'objet de discussions approfondies entre Yerevan et Téhéran. Les autorités arméniennes espéraient même au départ que la construction de cet ouvrage démarrerait en 2009, mais des désaccords de différentes natures ont retardé à maintes reprises la progression des pourparlers. En juillet dernier, Almen Movsisian indiquait même que les travaux débuteraient à l'automne 2010. C'est sans doute à la fin du mois de janvier dernier, lors de la visite du ministre arménien de l'énergie à Téhéran, que le processus s'est débloqué. Au terme de ces pourparlers, le ministre iranien du pétrole, Massoud Mirkazemi, indiquait que les deux parties avaient arrêté les modalités pratiques du projet et que l'ouvrage serait mis en service en 2014. Il ajoutait que les deux parties fixeraient lors d'une prochaine rencontre le volume et le montant des exportations iraniennes de produits dérivés du pétrole vers l'Arménie. Plus prudent sur la question du timing, Almen Movsisian répliquait comme en écho le 15 février dernier qu'avant la fin de l'année, les problèmes liés au coût du carburant, aux paramètres techniques et aux sources de financement seront réglés et que la construction de l'ouvrage pourra alors débuter. Entre le gazoduc, les livraisons d'électricité arménienne à l'Iran, la perspective de ce nouveau pipeline et des d'autres projets bilatéraux en cours d'étude ou de réalisation, la coopération énergétique entre Téhéran et Yerevan ne semble décidément pas près de s'essouffler. Un atout crucial en vue d'accélérer le désenclavement de l'Arménie. Les autorités de Yerevan vont donner un coup de pouce à une agriculture sinistrée. Elles ont débloqué le 17 février dernier une enveloppe de $500,000, soit 370 000 euros, pour l'achat de 2000 tonnes de semences d'orge de haute qualité destinées à être distribuées aux agriculteurs durement pénalisés par la crise de leur secteur d'activité. Comme l'a annoncé le ministre de l'Agriculture, Sergo Karapetian, les semences importées de Russie et d'Ukraine seront offertes aux agriculteurs qui ont plus de 300 000 m² de terrain non cultivé durant ces dernières années. Ceux qui recevront ces semences, principalement utilisées pour la production de bière et le fourrage des animaux, devront restituer la même quantité de graines à l'automne. Au 17 février dernier, ils étaient déjà 14 000 agriculteurs à avoir manifesté leur intérêt pour cette opération d'aide à grande échelle qui devrait concerner en priorité les villages de montagne situés près des frontières. Le gouvernement de Tigran Sarkissian s'apprête à élaborer des programmes détaillés pour la gestion des pâturages dans 26 communautés rurales à travers l'ensemble du territoire. L'objectif des autorités à travers ce plan est de promouvoir l'élevage dans ces régions. Mais cette action s'inscrit plus globalement dans un plan de relance de l'agriculture d'un montant de $23 millions, 17 millions d'euros, financé en grande partie par un prêt alloué en 2010 à Yerevan par la Banque mondiale et destiné à compenser les conséquences dévastatrices d'une météo exécrable. L'an dernier, en effet, la production agricole avait chuté de plus de 14%, retardant ainsi sensiblement le redressement d'une économie frappée de plein fouet par la crise de l'automne 2008. En octobre dernier, le gouvernement avait déjà importé 1000 tonnes de semences de haute qualité de grains russes au moment où il débutait la mise en œuvre d'un plan dont l'objectif est de doubler la production nationale de blé en quelques années. Selon les statistiques officielles, l'Arménie consomme chaque année 650 000 tonnes de blé, dont moins de 40% sont cultivées dans le pays. Après des mois de négociations serrées, la formation Arménie Prospère, conduite par Gagik Tsaroukian, qui fait partie de la majorité gouvernementale, a conclu un accord avec le parti républicain du chef de l'État et Orina Zielgir, l'autre partenaire de la coalition, par lequel elle s'engage à soutenir la réélection du président Serge Sarkissian en 2013. En outre, les partis au pouvoir pourraient constituer une alliance électorale dans la perspective des législatives de mai 2012, avec l'objectif avoué de conquérir davantage de sièges à l'Assemblée nationale. À l'heure actuelle, les trois partis de la coalition gouvernementale en détiennent plus de 100 sur les 131 que compte le Parlement. Cet accord suscite les critiques virulentes de l'opposition, convaincue qu'il s'agit là d'une manœuvre destinée à verrouiller le résultat des prochaines élections avant même leur tenue. Pour Stéphane Safarian, du groupe Héritage, cet accord annonce la falsification du résultat des législatives. Levon Zourabian, du Congrès national arménien, estime que les dignitaires du régime cherchent avant tout à sauver leur place. Quant à Hrant Markaryan de la FRA, il accuse le camp de la majorité de bâtir un système totalitaire. Le parti de Gagik Tsaroukian, qui a les faveurs de l'ancien président Robert Kocharyan, s'est finalement rangé aux côtés du chef de l'État pour soutenir ce dernier face aux gros défis qu'affronte l'Arménie dans tous les domaines. Derrière le discours de façade de Gagik Tsaroukian, comment ne pas voir la volonté manifeste d'assurer la pérennité d'un régime qui a perdu la confiance d'une population désabusée ? Mais pourquoi avoir scellé cet accord plus d'un an avant la prochaine échéance électorale, les législatives de 2012, et deux ans avant la présidentielle de 2013 qui devrait voir l'actuel président briguer sa propre succession ? Qui peut bien faire vaciller le pouvoir dans les conditions actuelles ? Initié par François Rochebloine, président du groupe d'amitié France-Arménie à l'Assemblée nationale, ainsi que ses collègues du groupe, une pétition de 145 députés français pour la paix au Karabakh, présentée lors d'une conférence de presse organisée le 26 janvier dernier à l'Assemblée nationale, dénonce la rhétorique belliciste de Bakou et appelle à la recherche d'une solution négociée pour le Karabakh. C'est un article de Ara Babanian. Nous demandons au gouvernement français de se préoccuper davantage de la paix entre Arméniens et Azerbaïdjanais et nous en appelons au sens des responsabilités des protagonistes pour parvenir à une solution négociée, pacifique et durable dans la région. La pétition qui déplore le regain de tension dans le Sud-Caucase stigmatise le double langage pratiqué par Bakou, d'un côté la diplomatie, de l'autre les opérations militaires. Les signataires jugent inacceptable que les Arméniens du Haut-Karabakh, une des dernières survivances d'un peuple dont l'existence sur ces terres ancestrales s'est réduite comme peau de chagrin depuis le génocide de 1915, soient toujours contraints de vivre sous la pression permanente de la force armée. Cette pétition, qui vise à sensibiliser les différents centres de pouvoir en France, a déjà recueilli 145 signatures de tous bords à l'Assemblée nationale, soit le quart des 577 députés. Avec la répartition suivante, 75 UMP et apparentés, 35 membres du groupe socialiste, radical citoyen et divers gauche, la totalité des 25 membres du groupe Nouveau Centre et apparentés, celui de François Rochebloine, 7 membres du groupe Gauche démocratique et républicaine et 3 non inscrits. Un double regret toutefois, l'absence des grands leaders nationaux de droite et gauche réunis, ainsi qu'une sous-représentation de la région Île-de-France qui vient pourtant de mettre sur pied un groupe d'amitié avec l'Arménie. Durant la conférence de presse, Ovanes Kevorkian, représentant de la République du Haut-Karabakh en France, a souligné à l'unisson des signataires de la pétition que la guerre ne peut en aucun cas être une solution au conflit dont il a retracé un bref historique. Estimant que la paix est le bien le plus précieux de l'humanité, il a affirmé que cet appel était un document important reflétant la position française sur ce conflit. L'ambassadeur d'Arménie en France, Vigen Chitechian, accompagné de son premier conseiller Ashod Alexanian, a remercié pour sa part les 145 députés signataires de cet appel à la paix, ajoutant que si l'Arménie est engagée dans les négociations, la communauté internationale doit témoigner de sa solidarité avec le peuple du Karabakh qui aspire à vivre sur ses terres ancestrales. Enfin, dans un élan commun, les initiateurs de l'appel et les représentants arméniens ont approuvé la suggestion de France-Arménie d'informer le Quai d'Orsay ainsi que les principaux médias français de la teneur de cette pétition. Cher, un nom, une diva inimitable, des milliers de looks, sex symbole avec des millions de fans dispersés dans le monde entier. C'est la superstar avec plus de 40 ans de présence, au point d'être détentrice du record de longévité à la première place du Billboard, l'équivalent du hit parade, durant ces 6 dernières décennies. Cher, c'est aussi plus de 100 millions d'albums vendus, un Oscar, un Emmy, un Grammy et un Golden Globe dans son palmarès. Mais Cher, ce n'est pas que ça. N'oublions pas ses racines arméniennes, voici le récit de son action rédigée par Armine Adjamian, celle qu'elle a menée en 1993 lors des années noires de l'Arménie. 1993, l'Arménie subit le blocus, la guerre de libération du Karabakh s'intensifie et aucun média ne s'y intéresse. Cher appelle Kerk Kerkorian pour lui dire qu'elle veut aller en Arménie. Ce dernier la met en relation avec Harout Sasounian, vice-président de la fondation Lindsay et éditeur du California Courrier, qui prend toutes les dispositions pour son voyage et son programme en Arménie avec des journalistes internationaux. Le but étant d'optimiser les bénéfices de son voyage en Arménie. Le voyage débute à Londres où Cher monte à bord d'un avion cargo DC-8 vers l'Arménie. C'était tellement brinque-ballant qu'ils avaient boulonné ces petites chaises pour nous à l'arrière de l'avion et nous avaient donné une bouteille d'oxygène. À cause du manque d'électricité, l'avion devait se poser à Yerevan avant la tombée de la nuit. Et nous avons atterri juste au moment où le soleil allait se coucher, se souvient Cher. Elle a apporté 45 tonnes de médicaments, livres, matériel d'impression, bonbons et jouets. « Je veux mettre un visage sur le mot arménien », dit-elle au journaliste qui l'accompagne. Le programme des visites comprenait un orphelinat, des familles, l'université d'État d'Yerevan, une rencontre avec des soldats ainsi que des réfugiés d'Azerbaïdjan et enfin Etchmiadzin. Lors d'un entretien accordé récemment à la chaîne de télévision US Arménia, la légende des temps modernes se souvient d'une anecdote dans un café à Yerevan. Tous les hommes étaient là. Certains jouaient aux échecs, mais il n'y avait ni café ni thé. Mais ils étaient là. Ils jouaient aux échecs. Ils s'étaient tous habillés correctement, peut-être un peu en lambeaux, mais dignes. Et ce fut la première fois que je pensais. Je suis une Arménienne et j'en suis fière. En Arménie, tout le monde me ressemble, explique-t-elle dans l'interview. Cher raconte ensuite sa rencontre avec des réfugiés vivant dans une précarité totale. Il disait « S'il vous plaît, quand vous retournerez aux États-Unis, dites ce qui se passe. » Et je n'arrêtais pas de penser. « Oh mon Dieu, aux États-Unis, personne ne s'intéressera à eux. » Pourtant, à son retour, les médias s'y sont bien intéressés. Sur la chaîne ABC, dans l'édition du 20h, un reportage sur sa visite et la situation de l'Arménie a été diffusé. Des centaines de journaux ont mis en lumière le combat de l'Arménie subissant un blocus. Cherilyn Sarkissian, alias Cher, est la fille de Jackie Jean Crouch, d'origine irlandaise, allemande et cherokee, et de Garabet Sarkissian, immigrant dont les parents avaient survécu au génocide arménien. Mon père était charismatique, un peu sombre, comme un mauvais garçon. Je ne ressemble vraiment à aucune personne de ma famille, sauf à mon arrière-grand-mère et mon père, a dit Cher, dont les parents ont divorcé quand elle avait à peine 2 ans. Elle n'a pas revu son père jusqu'à l'âge de 12 ans. À la question de la journaliste de S. Arménia lui demandant si elle souhaitait retourner en Arménie, sa réponse fuse. J'adorerais y retourner car j'ai vu des gens sans rien mais formidables. Quand j'y étais,

Varamian furieuse, et je crains d'être accueilli par une volée de bois vert. Pourtant, rien de tout cela ne se produit. La journaliste me reçoit avec un grand sourire. Affairée à visionner une vidéo, elle m'avoue que ce contretemps l'arrange. En cette période de fin d'année où prédomine une sorte de torpeur générale, Agnès paraît étrangement active. Un petit tourbillon qui m'entraîne à la recherche d'un bureau disponible dans les couloirs désertés de France Télévisions. À peine installée, et l'entretien démarre au quart de tour. Très à l'aise, Agnès semble anticiper mes questions. J'en aurais presque oublié que je me trouve face à une journaliste. Une journaliste chevronnée qui plus est. Son air juvénile, son dynamisme et sa simplicité ne doivent pas occulter la richesse de son parcours. Du reportage de guerre aux enquêtes de société, elle a couvert une large palette de sujets. Ses premiers faits d'armes, elle les réalise dans les années 90 en ex-Yougoslavie. Toute jeune diplômée en sciences politiques et journalisme, elle part avec deux amis, dont Hervé Guesquière, actuellement détenu en otage en Afghanistan, couvrir le conflit dans les Balkans. Notre femme de tête en revient avec une pure expérience de terrain. Elle apprend ce qui ne s'enseigne pas dans les écoles de journalisme, à savoir la psychologie, l'art d'orienter une discussion et de tirer des fils. « Le terrain est le sel de notre métier, » dit-elle. « Il permet d'apprendre à collecter et à traiter l'information. » À partir de 1994, elle met ses précieux enseignements au service d'Antenne 2. Dans cette maison qui deviendra plus tard France 2, elle officie au sein de la rédaction du journal télévisé, puis pour Envoyé spécial. Un magazine qui lui offre la possibilité de traiter en profondeur de sujets de société. Des prisons françaises aux maltraitances faites aux femmes, en passant par un portrait sur Charles Aznavour, carte blanche est donnée à sa curiosité. Aujourd'hui, Agnès s'occupe à part entière du magazine Envoyé spécial La Suite, qui revient chaque samedi après-midi sur quelques-uns des centaines de reportages diffusés depuis 20 ans. Jamais rassasiée, elle assure aussi la direction de Tombée du ciel, une émission mensuelle de la chaîne parlementaire LCP qui traite de questions de spiritualité et de religion. Sorte de parenthèse enchantée dans l'agenda d'Agnès, ce programme lui permet de s'évader et d'approfondir des interrogations relatives au sens de la vie. Que demander de plus? N'a-t-elle pas fait ce métier pour satisfaire un insatiable appétit de découverte? Quelle autre fonction aurait pu lui permettre de pénétrer tant d'univers différents et de côtoyer tant de personnes? S'intéresser aux gens, pousser des portes, enquêter, creuser des sujets, elle a ça dans la peau. Pourtant, rien ne la prédestine à Lyon dans son enfance à une telle trajectoire. Rien, si ce n'est un père technicien d'imprimerie au Progrès de Lyon. Toute jeune, il entraîne dans l'antre du quotidien où les rotatives de presse sont reines. L'ambiance et le bourdonnement incessant du journal la fascinent. Aujourd'hui, notre journaliste encourage tous les jeunes qui rêvent du métier à se lancer. N'ayez pas peur, pourrait-elle reprendre à son compte. Rien ne l'exaspère plus que les vieux ronchons qui découragent la jeunesse. Seul doit prévaloir l'envie de raconter la vie dans toutes ses réalités. Et la réalité n'est pas toujours celle que l'on croit. La surprise, ça peut être de découvrir, lors d'un reportage en Irak, de jeunes soldats américains totalement ignorants de la situation au Proche et Moyen-Orient. La surprise, c'est aussi de découvrir sur la côte israélienne la vie dorée et insouciante des populations locales. En bref, le journaliste ne doit pas se laisser porter dans le sens des idées communes. Il doit toujours veiller à rester curieux, avoir de l'audace et garder intacte sa capacité d'indignation. Et l'Arménie dans tout ça? Agnès pense avoir un rapport à l'arménité assez distant. Elle ne parle pas la langue et ne se revendique pas arménienne. Pourtant, toute blonde qu'elle est, ses racines continuent d'irriguer son quotidien. Pour preuve, ses deux enfants de 10 et 14 ans portent des deuxièmes prénoms arméniens et son fils a reçu celui de Zaventem, hommage à son grand-père. Un grand-père qui trouve refuge en France à 20 ans, après un premier exil en Syrie. L'homme l'impressionne beaucoup dans sa jeunesse. Personnalité exubérante, il compose et lit ses poèmes à la radio arménienne de Lyon, cultive la vigne, fait sa propre confiture de rose et élit même domicile à la fin de sa vie dans deux wagons de train réaménagés en maison. Le goût du voyage, cette fascination pour le Proche et Moyen-Orient et cet intérêt pour les phénomènes de diaspora lui viennent assurément de ce personnage haut en couleur, sorte de personnification de l'arménien errant. Et puis, au fil des années,

0: Agnès concède avoir pris conscience de la force de ses origines dans son itinéraire. Un jour, un aveu de Charles Aznavour la marque. Le chanteur lui confie que son statut de fils d'immigré lui a donné à jamais le sentiment d'avoir une place à conquérir dans la société. Agnès voit dans cette confidence la clé du personnage, une clé qui ne lui est certainement pas étrangère. Mais vite, le temps passe, il nous faut conclure l'entretien. D'autres tâches appellent déjà Agnès. Et bien voilà, c'est fini pour aujourd'hui. Je vous donne rendez-vous dimanche prochain à partir de 12h15, toujours sur Hype FM, pour la suite de notre série d'émissions historiques contemporaines consacrées à l'Arménie. Je vous parlerai de la suite des événements de l'année 2011 et en attendant le plaisir de vous retrouver, je vous souhaite de passer une excellente journée. À très bientôt.
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Auditrices et auditeurs, grecs, philhellènes et chypriotes, bienvenue à notre émission L'Instant Grec sur HypeFM 99.5 et internet radio-hypefm.com, la radio arménienne que nous remercions pour l'accueil hebdomadaire. 2026, année dédiée à l'un des géants de la musique grecque, Manos Hatzidakis, l'année 2025 ayant marqué le centenaire de sa naissance, comme celle de l'autre monument qu'est Mikis Theodorakis. L'émission est donc un hommage rendu à cet immense compositeur, né à Xanthé en 1925 et décédé à Athènes en 1994, poète, parolier, chef d'orchestre et pianiste de premier plan. Il est considéré comme le premier à avoir, après la guerre, établi un lien entre la musique parlée et la tradition musicale folklorique grâce à son œuvre théorique et compositionnelle. Citons deux célèbres œuvres instrumentales, souvent entendues dans nos émissions comme fond sonore, et le célébrissime morceau qui a parcouru le monde entier, Les Enfants du Pirée, Tapédia du Pirea, du film Jamais le Dimanche, Otet in Geriaki, de Jules Dassin, interprété par la très regrettée grande dame Melina Mercouri, dont il reçut l'Oscar de la meilleure chanson originale en 1960. Cependant, il n'assista pas à la cérémonie de remise des prix et personne ne le représenta. Nombre de ces centaines d'œuvres sont aujourd'hui reconnues comme des classiques. Manos Hatzidakis, un créateur qui a façonné la conscience, l'esthétique et l'éthique. Ceux qui le connaissaient disent qu'il n'était pas l'homme des anniversaires, car il regardait surtout vers l'avenir. Sa présence transcende les frontières de l'art. Il fait lui-même partie de notre ADN culturel. Ses mélodies, parfois tendres et parfois rebelles, continuent d'éclairer l'obscurité de notre époque, nous rappelant que la beauté, lorsqu'elle est réelle, ne vieillit jamais. Hatzidakis était un poète du son et de la pensée, un penseur qui n'avait pas peur de s'affronter, de rêver, de défendre la sensibilité comme un acte de résistance. Sa musique unissait des mondes qui semblaient incompatibles. Le populaire avec les érudits, la Grèce avec le monde. À travers ses chansons, il parlait de l'enfance, de la solitude, de l'amour, de la lumière et de l'ombre de l'homme, toujours avec une honnêteté désarmante. Hatzidakis lui-même chantant.

Voyons à présent d'importants artistes partager leurs propres souvenirs, émotions et rencontres avec Manos Hadzidakis. Maria Faranduri, Nikos Katsaros, Eli Paspala, Vasilis Lekas, Manolis Mitsias. Ils parlent ou écrivent sur la façon dont il a marqué leur vie, sur l'empreinte qu'il a laissée sur la musique grecque, mais aussi sur ce sentiment rare qui laisse toujours l'écoute d'une de ses mélodies, comme si l'âme d'un monde entier nous regardait dans les yeux. Loyal envers ses amis, orateur passionné, avec une vision progressiste des choses, opposant aux applaudissements pour les applaudissements, et doté d'un sens de l'humour subtil. Maria Faranduri, Manos et Mikis au piano, nous dit-elle. Il est impossible de distinguer un seul souvenir issu de la collaboration avec Manos Hadzidakis. On sait que je chantais principalement des Mikis, mais je dois dire que pour moi, Hadzidakis était aussi un père spirituel. J'ai eu le bonheur de chanter ses propres œuvres, des chansons qu'il a lui-même écrites et choisi de me confier, comme L'âge de Mélissanthi, 1980, cette excellente œuvre, comme La mer des ténèbres, 1986, ou L'absurde, 1976, ou moi, Dionysios Savopoulos, Melina Mercouri, Ilias Lyugos et Mikis Theodorakis ont participé. Manos m'a invité en studio le soir pour composer ses chansons innovantes en 1976. Nous parlons de chants prophétiques, par exemple Le cauchemar de Perséphone, un poème de Nikos Gatsos, mis en musique par Hadzidakis, qui parle de conscience écologique alors qu'il n'y avait pas de telles préoccupations de la pollution et de la crise de l'environnement. Ce merveilleux poème de Gatsos est désormais universellement reconnu. C'est une chanson emblématique que j'ai eu la chance d'interpréter. Une autre de ces pièces que j'ai chantées, The Dark Mother, parle de la Terre-Mère, sa dernière œuvre qu'il m'a donnée fut Amorgos, avant son décès. Nikos Katsaros nous dit « Il était audacieux, intrusif. Hadzidakis est une personnalité énorme, avec un travail unique, tout comme Mikis Theodorakis, bien sûr, un autre pilier de la culture. Manos était un homme spirituel, doté d'un esprit admirable de liberté. Il avait un esprit ouvert et, en ce sens, on peut le qualifier de progressiste. Je me souviens qu'il écrivait toujours, commentait à travers l'excellent troisième programme à la radio, qui était sa démarche personnelle, et à partir de là, il mettait en avant la grande musique, les grands jeunes artistes, avec qui il travailla et leur inculqua cette passion pour l'art. Puis chacun traça sa propre voie personnelle dans la musique et le chant. Il leur montrait des chemins, nous aussi les chanteurs. Personne n'oublie la merveilleuse Nana Mouskouri qui a commencé à travailler avec lui, qui a marqué son travail. Lui vient l'unique Flori D'Antonaki qui marque une grande partie de son œuvre. Et moi, qui, bien que j'ai aussi appartenu à Mikis, Manos m'a toujours donné ses chansons de grandes œuvres. J'ai d'innombrables moments à retenir. Il avait de l'humour, de la délicatesse et une esthétique particulière. Il détestait le mauvais goût et parlait toujours avec beauté, poli. C'était un excellent interlocuteur. Il ne tolérait ni la grossièreté, ni les absurdités. Un des moments que je n'oublierai jamais fut après nos concerts. Je me souviens de la joie et de l'anxiété de la fin du concert pour que nous puissions tous aller manger ensemble après et à table. Il ressemblait à un ancien grec. Il nous écoutait tous, il parlait de tout, commentait notre vie quotidienne, toute la nuit jusqu'au matin. Beaucoup disent que Mikis était politique et érotique, Manos était certes érotique et a écrit le grand érotisme, cette œuvre immortelle, mais il était tout aussi politique. Quant aux enregistrements, quand il nous a livré les chansons, il les a chantées en premier, nous transmettant leur esprit et leur essence. Toujours avec sa propre voix, il nous a guidés et nous a donné l'âme de la chanson. Mikis se penchait pour chanter et Manos lui disait « Mon Mikis, je veux que tu le dises comme un prêtre, pas épique. » « Mais Manos, répondit Mikis, car tu sais que depuis mon enfance, je chantais des psaumes et des chansons byzantines. Et nous rions tous. Ces personnalités ne disparaissent pas, elles nous marquent à jamais. Manos et Mikis sont nés la même année, peu importe les anniversaires, je dois toujours honorer leur travail et que les jeunes cherchent ces chefs-d'œuvre.

Eli Paspala. La première connaissance de Kadzidakis a été significative pour moi, nous dit-elle. Elle fut décisive pour ma vie et ma carrière. Maintenant, ça a été pour moi un grand chapitre, non seulement pour ma vie, mais je pense aussi pour toute la Grèce, pour les Grecs et au-delà. Il m'est très difficile de parler de Kadzidakis. Je me sens trop petite pour décrire un artiste, poète et philosophe aussi grand. Et pour moi, il était aussi enseignant. Il y a trop de clichés dont je me souviens. Bien sûr, ma première rencontre avec Manos a été importante pour moi. Kadzidakis n'est jamais arrivé à l'heure au studio. C'était très caractéristique de lui. Il a dit « C'est très agréable d'entrer en studio. À partir de ce moment, ma vie a changé à jamais et nous avons enregistré. » Kadzidakis n'a pas été épargné. Un parcours très long a commencé pour moi à côté de lui. Je n'ai pas entamé de dialogue avec lui, mais je l'écoutais beaucoup, toujours très attentivement, même si je n'étais pas d'accord. Parce que Kadzidakis enlevait mes œillères. J'ai eu de la chance d'être dans l'environnement de cet homme. Il avait un sens de l'humour immense et spontané et pouvait pénétrer l'essence des choses. Il n'était pas absent, pas du tout flatteur, mais quand il réfléchissait à quelque chose, il appréciait qu'il avait une valeur dans ce monde. Il était très généreux et envers les gens. Il a aidé beaucoup de gens, beaucoup aimé les jeunes et à écouter. Il les a soutenus de bien des façons, non seulement musicalement et artistiquement, mais aussi socialement et politiquement. C'était un aristocrate et c'était un très bon ami. Il aimait beaucoup ses amis et bien sûr, ses amis l'aimaient beaucoup. Vasilis Lekas, trois chansons de Manos Kadzidakis et leurs nouvelles, nous rapporte Vasilis Lekas. Viens avec moi. Nous avons fait écouter l'enregistrement à Manos en premier. Il écouta, était excité et s'exclama « Extraordinaire !» Les paroles étaient de Nikos Gatsos, la balade des sens. En Crète, super orchestre. Manos dirige et je chante. Enthousiasme, applaudissements, triomphe. Il a dit « Excellent !» Mais ne recommence pas. Je l'ai refait 1000 fois. Les paroles étaient de Haris Davarakis. Enfin, Kemal. Cette chanson a été adorée par des générations de Grecs. Son premier souffle, cependant, eut lieu à Paris, à l'Olympia. Elle a trouvé son chemin jusqu'au cœur.

Manolis Mitsias, Hatzidakis a été la raison pour laquelle nous avons découvert la poésie, nous dit-il, l'un des éclairés qui ont illuminé tout l'univers. J'ai eu la chance de travailler avec Manos et j'ai appris de lui. C'était un homme à qui la musique grecque devait tout. C'est lui qui a introduit le mot poétique dans la chanson. Un homme doté de tant de dons que peu de Grecs en musique, mais aussi dans d'autres domaines, pouvaient rivaliser avec lui. À l'exception de Mikis Theodorakis. Il avait beaucoup d'humour, mais était très strict, très généreux. Talentueux en tant que compositeur, il pouvait immédiatement écrire la musique sur un couplet. Ce qu'a dit Theodorakis à la mort de Chatzidakis. Aujourd'hui, le grec le plus intelligent est mort. Il était très doux, un homme qui a changé la musique grecque par son œuvre. Manos avait une grande faiblesse pour que les jeunes enfants écoutent sa musique, car il savait que ses enfants étaient l'avenir.

Chers auditrices et auditeurs, grecs, philhellènes et chypriotes, ainsi s'achève notre émission L'Instant Grec sur FFM 99.5 dédiée à l'un des monuments de la musique grecque, Manos Kazidakis. Toutes nos émissions diffusées depuis 10 ans sont disponibles sur notre site radio-ipfm.com, rubrique programme, dossier L'Instant Grec, en archive. Merci de votre aimable attention à nos invités, à nos annonceurs et à la radio arménienne. Nous sommes solidaires avec le peuple d'Arménie, Yoharaba et de la diaspora arménienne. La semaine prochaine clôturera les 10 années de diffusion de nos émissions L'Instant Grec 2016-2026. Passez un excellent dimanche, une bonne semaine, au revoir. 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
1: Bonjour et bienvenue pour ce journal de la semaine de IBFM. Une semaine marquée par les suites de l'infiltration en territoire arménien d'un soldat azerbaïdjanais, Nassimi Moussaïev. Rappel des faits. Selon les autorités de Bakou, Nassimi Moussaïev avait déserté volontairement l'unité militaire de Latchin, a franchi la frontière arménienne et s'est introduit dans un village du Sunik, Shaki, à près de 20 km de la frontière, et ce alors que l'alerte avait été donnée aux autorités arméniennes depuis au moins 2 jours. Voyant ses enfants pris en joue par le militaire azerbaïdjanais, la propriétaire, Annie Avedissian, s'est interposée et Nassimi Moussaïev lui a tiré dessus en la blessant à la jambe et dans la main. Elle a perdu plusieurs doigts et elle peut encore perdre sa jambe. Un de ses 3 enfants a un bras cassé, les 2 autres choqués sont aussi hospitalisés. Malgré ses blessures, la mère de famille a néanmoins réussi à frapper avec un couteau le militaire azéri, ce qui a permis son arrestation. Nassimi Moussaïev est donc arrêté et inculpé de franchissement illégal de frontières, de trafic d'armes, d'atteinte grave à la santé par l'usage d'armes, de circulation illégale d'armes à feu et de violation d'un bien privé. Mercredi, dans des propos surréalistes prononcés qui plus est à la tribune de l'Assemblée nationale, le Premier ministre Nicole Pachinian a cherché à minimiser ce qu'il appelle un incident, allant jusqu'à s'en prendre à l'attitude de la mère de famille, lui reprochant d'être intervenu pour protéger ses enfants. Je comprends que l'instinct maternel soit fort, mais lorsqu'on appelle la police, il faut attendre qu'elle agisse, il n'est pas nécessaire d'intervenir soi-même, a déclaré le Premier ministre à l'Assemblée nationale, sous-entendant que dans cette situation, lorsque la femme a aperçu un Azerbaïdjanais armé chez elle, elle n'aurait pas dû se défendre ni défendre ses enfants, mais attendre l'intervention des forces de l'ordre qui, soit dit en passant, n'avaient même pas localisé l'Azerbaïdjanais sur le territoire arménien depuis plusieurs jours. La femme a appelé la police, la maison où l'Azerbaïdjan est entré était inhabitée depuis plusieurs jours, puis les enfants sont arrivés, ont vu un étranger, la mère a appelé la police, mais elle était déjà arrivée avant eux. Si elle avait attendu la police, il ne se serait probablement rien passé, a insisté Pachinian. Une déclaration qui a fait bondir la famille d'Annie Avedissian. Qu'aurait dû-elle faire? Lui donner une couverture pour qu'il n'attrape pas froid? A réagi en colère la sœur de la mère de famille, qui a rappelé que le militaire azerbaïdjanais était en train de recharger quand Annie Avedissian l'a frappé avec un couteau. En réponse aux critiques de l'opposition concernant les garanties de sécurité mises en place par le gouvernement pour empêcher le soldat azerbaïdjanais de se rendre en Arménie, le Premier ministre a répliqué « Si vous étiez au pouvoir, il y aurait eu un échange de tirs à la frontière arméno-azerbaïdjanaise à suite aux incidents de Shaki, reprochant presque aux militaires arméniens d'empêcher un soldat azerbaïdjanais de franchir la frontière. » Les députés d'opposition ont toutefois continué d'insister sur l'existence de problèmes de sécurité dans le Sunik, affirmant que les habitants avaient peur de laisser leurs enfants seuls dans la cour. Pour mémoire, dans une interview publiée mardi, le Premier ministre Nicole Pachinian a affirmé que le soldat azerbaïdjanais ne serait pas échangé contre des prisonniers arméniens détenus en Azerbaïdjan. Les familles des prisonniers détenus en Azerbaïdjan ont, eux, demandé, jeudi, que le militaire azéri récemment arrêté soit l'objet d'un échange contre les otages de Bakou. Mais elle redoute surtout que ce soldat soit renvoyé en Azerbaïdjan sans autre forme de procès, sous prétexte qu'il se serait égaré et entré involontairement en Arménie. Une inquiétude nourrie par les déclarations de Nicole Pachinian, mercredi, qui a estimé que la question des militaires franchissant la frontière et celle des prisonniers constituaient 2 sujets différents. Nous avons un accord avec l'Azerbaïdjan, selon lequel les situations dans lesquelles des soldats franchissent la frontière dans un sens ou dans l'autre doivent être examinées indépendamment de toutes les autres affaires, a expliqué le Premier ministre, ajoutant que si un échange était fait entre ce soldat azéri et des prisonniers arméniens, qui pourrons-nous échanger ensuite si un soldat arménien traverse la frontière azéri par erreur ? En réponse à une question de la députée Anna Grigorian qui l'interpellait sur le fait que le soldat azerbaïdjanais avait pu parcourir 20 km dans le territoire arménien sans être repéré, le Premier ministre a indiqué qu'il ignorait comment le soldat azerbaïdjanais était entré en territoire arménien, ajoutant que l'enquête et le témoignage du soldat permettraient de le déterminer. En réponse à une question de la députée d'opposition Liana Gasparian sur les raisons pour lesquelles il n'avait pas été filmé et diffusé sur Internet les images de l'arrestation du soldat azerbaïdjanais, comme ils le font pour de nombreuses personnalités arméniennes, le Premier ministre a déclaré que le soldat azerbaïdjanais avait une arme à feu à la main, mais qu'il n'avait pas opposé de résistance. Selon lui, la vidéo n'a pas été diffusée car le soldat a été blessé par dignité humaine. Par contre, les images d'un prisonnier arménien sur un brancard dans une cour de justice arménienne, elle, n'est pas une atteinte à la dignité humaine. Et comme souvent, quand il est acculé par les faits, Nicole Pachignan choisit l'attaque et menace les députés de l'opposition. Lors de son point presse de vendredi, le Premier ministre s'est dit consterné par le débat, reprochant à plusieurs reprises, comme il l'avait déjà fait la veille, à l'opposition arménienne de mal appréhender cet incident. Nous n'avons pas l'intention de minimiser cet incident, mais nous ne devons pas perdre notre sens de la mesure, a-t-il lancé, réitérant l'argument avancé la veille au Parlement concernant les conséquences qu'aurait entraîné le franchissement de la frontière par un soldat arménien, évoquant la méconnaissance du public quant à la complexité réelle du relief frontalier. Selon lui, si on retient l'hypothèse du saboteur, il apparaît que l'Azerbaïdjan lui a ouvert les portes et a laissé le passage libre, a-t-il indiqué, refusant d'imaginer que Aliyev puisse lui mentir. Puis Nicole Pachignan est allée jusqu'à comparer l'attaque par ce soldat azéri à des crimes de droit commun. « Si quelqu'un a peur, il peut tout aussi avoir peur à Yerevan », a-t-il déclaré, ajoutant « Il s'agit d'une infraction pénale transfrontalière ordinaire, il y a d'autres incidents aussi, par exemple l'importation et le transit de drogue, il ne faut pas dramatiser outre mesure sur ce qui s'est passé », a poursuivi le Premier ministre, soulignant une fois de plus que les autorités arméniennes ne feraient pas de déclaration susceptible de compromettre la paix. Mais pour clarifier définitivement la situation, Nicole Pachignan a admis que le soldat azéri en question était bien un criminel et il a alors conclu son point presse en déclarant que Robert Khocharian était aussi un criminel, Gagi Gzaroukian était aussi un criminel, Samuel Galabedian était aussi un criminel, avant de lancer aux journalistes « Y a-t-il d'autres questions ?» pour conclure par ces mots « Il s'agit d'une appréciation politique ». En clair, un opposant élu démocratiquement ne vaut pas mieux pour le Premier ministre qu'un soldat azéri entré illégalement en Arménie et qui n'a pas hésité à tirer sur une habitante innocente qui tentait de protéger ses enfants et qui risque d'être amputée d'une jambe. Jeudi, le Parlement européen a adopté une nouvelle résolution rappelant le sort des otages arméniens de Bakou. Le texte mis aux voix portait sur la répression politique en Azerbaïdjan et grâce à la détermination de l'eurodéputée LFI française Marina Mesur, co-autrice de cette résolution, les captifs arméniens parmi lesquels les 8 anciens responsables politiques et militaires de l'Assar, qui ne figuraient pas dans la version initiale, ont été ajoutés à la liste des prisonniers politiques dont le sort préoccupe les parlementaires européens. Une victoire pour la cause des captifs arméniens en Azerbaïdjan, dont s'est bien sûr félicitée Marina Mazur, rappelant à l'issue du vote que le texte initial passait sous silence les Arméniens détenus par le régime d'Aliyev à l'issue de procès factices, et qu'elle avait obtenu après négociation cette semaine qu'il figure dans le texte final. Le vote de cette résolution s'inscrit dans la continuité de celle du 13 mars 2025, par laquelle le Parlement européen avait déjà condamné la détention illégale et les simulacres de procès visant les otages arméniens. Et Marina Mazur regrette ce décalage entre les prises de position des eurodéputés et la réalité des relations entretenues par l'Union européenne avec l'Azerbaïdjan. Elle aurait notamment souhaité que la résolution critique l'absence d'appel à la libération des prisonniers arméniens lors des récentes visites de hauts responsables européens à Bakou, mais cette proposition n'a pas recueilli la majorité nécessaire pour être mise aux voix. La résolution adoptée jeudi constitue cependant une avancée significative en maintenant le sort des otages de Bakou au cœur du débat européen et renforce la pression politique sur les autorités azéries. Autre victoire politique, cette fois-ci aux États-Unis, où plus de 100 membres du Congrès américain demandent la suspension de l'aide militaire accordée à l'Azerbaïdjan tant que les otages n'ont pas été libérés. Dans leur appel lancé au secrétaire d'État Marco Rubio, la centaine de congressistes, dont 26 sénateurs et 75 représentants, ont dénoncé le maintien en prison des otages arméniens, la destruction du patrimoine chrétien arménien, ainsi que la poursuite de l'occupation militaire du territoire souverain de l'Arménie. Cette initiative bipartisane et bicamérale constitue une réponse à la décision de l'administration Trump de contourner les restrictions prévues par l'article 907 du Freedom Support Act permettant la reprise de l'aide militaire américaine à l'Azerbaïdjan. August Hanning, 80 ans, qui a dirigé pendant 7 ans les services secrets allemands, a été arrêté pour trahison pour avoir vendu des secrets d'État à une puissance étrangère, en l'occurrence l'Azerbaïdjan. Son ancien chef de cabinet, Manfred D., qui servait d'intermédiaire par lequel les renseignements seraient sortis du bureau des services secrets allemands, a également été arrêté. Une affaire qui est en train de devenir en Allemagne un scandale d'État. August Hanning a dirigé les services secrets allemands de 1998 à 2005, avant de devenir secrétaire d'État au ministère fédéral de l'Intérieur, jusqu'en 2009, où il prend sa retraite. C'est entre 2010 et 2022 qu'il transmettra régulièrement des informations à l'Azerbaïdjan, se faisant rémunérer de l'ordre de 2000 euros par page transmise et qu'il aurait transmis environ 2000 pages, correspondant à des comptes rendus de réunions stratégiques des services secrets en lien avec la Russie et le Caucase. On notera que ces documents couvrent donc la période de la guerre des 44 jours et contiennent donc des renseignements précieux sur les échanges entre les pays européens, sur leur position à l'égard de l'Arménie et de l'Azerbaïdjan. Des éléments sur le programme nucléaire iranien ou sur les capacités militaires russes auraient également été transmises par ce biais à l'Azerbaïdjan. Mercredi, les autorités azerbaïdjanaises ont démenti les informations, faisant état d'un lien entre leurs services de renseignement et August Anning, les qualifiant de désinformation, et ce alors que l'Azerbaïdjan et l'Allemagne ont récemment élargi leur coopération énergétique. Une coopération énergétique qui pourrait donc être remise en cause, selon les médias allemands, si cette affaire d'espionnage de l'Allemagne par l'Azerbaïdjan se confirmait. Fin de ce journal de la semaine qui reprend un bouquet des informations des journaux quotidiens de l'IPFM.

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1: Bonjour et bienvenue pour ce journal de la semaine de IBFM. Une semaine marquée par les suites de l'infiltration en territoire arménien d'un soldat azerbaïdjanais, Nassimi Moussaïev. Rappel des faits. Selon les autorités de Bakou, Nassimi Moussaïev avait déserté volontairement l'unité militaire de Latchin, a franchi la frontière arménienne et s'est introduit dans un village du Sunik, Shaki, à près de 20 km de la frontière, et ce alors que l'alerte avait été donnée aux autorités arméniennes depuis au moins 2 jours. Voyant ses enfants pris en joue par le militaire azerbaïdjanais, la propriétaire, Annie Avedissian, s'est interposée et Nassimi Moussaïev lui a tiré dessus en la blessant à la jambe et dans la main. Elle a perdu plusieurs doigts et elle peut encore perdre sa jambe. Un de ses 3 enfants a un bras cassé, les 2 autres choqués sont aussi hospitalisés. Malgré ses blessures, la mère de famille a néanmoins réussi à frapper avec un couteau le militaire azéri, ce qui a permis son arrestation. Nassimi Moussaïev est donc arrêté et inculpé de franchissement illégal de frontières, de trafic d'armes, d'atteinte grave à la santé par l'usage d'armes, de circulation illégale d'armes à feu et de violation d'un bien privé. Mercredi, dans des propos surréalistes prononcés qui plus est à la tribune de l'Assemblée nationale, le Premier ministre Nicole Pachinian a cherché à minimiser ce qu'il appelle un incident, allant jusqu'à s'en prendre à l'attitude de la mère de famille, lui reprochant d'être intervenu pour protéger ses enfants. Je comprends que l'instinct maternel soit fort, mais lorsqu'on appelle la police, il faut attendre qu'elle agisse, il n'est pas nécessaire d'intervenir soi-même, a déclaré le Premier ministre à l'Assemblée nationale, sous-entendant que dans cette situation, lorsque la femme a aperçu un Azerbaïdjanais armé chez elle, elle n'aurait pas dû se défendre ni défendre ses enfants, mais attendre l'intervention des forces de l'ordre, qui, soit dit en passant, n'avaient même pas localisé l'Azerbaïdjanais sur le territoire arménien depuis plusieurs jours. La femme a appelé la police, la maison où l'Azerbaïdjan est entré était inhabitée depuis plusieurs jours, puis les enfants sont arrivés, ont vu un étranger, la mère a appelé la police, mais elle était déjà arrivée avant eux. Si elle avait attendu la police, il ne se serait probablement rien passé, a insisté Pachinian. Une déclaration qui a fait bondir la famille d'Annie Avedissian. Qu'aurait dû-elle faire? Lui donner une couverture pour qu'il n'attrape pas froid? A réagi en colère la sœur de la mère de famille, qui a rappelé que le militaire azerbaïdjanais était en train de recharger quand Annie Avedissian l'a frappé avec un couteau. En réponse aux critiques de l'opposition concernant les garanties de sécurité mises en place par le gouvernement pour empêcher le soldat azerbaïdjanais de se rendre en Arménie, le Premier ministre a répliqué « Si vous étiez au pouvoir, il y aurait eu un échange de tirs à la frontière arméno-azerbaïdjanaise à suite aux incidents de Shaki », reprochant presque aux militaires arméniens d'empêcher un soldat azerbaïdjanais de franchir la frontière. Les députés d'opposition ont toutefois continué d'insister sur l'existence de problèmes de sécurité dans le Sunik, affirmant que les habitants avaient peur de laisser leurs enfants seuls dans la cour. Pour mémoire, dans une interview publiée mardi, le Premier ministre Nicole Pachinian a affirmé que le soldat azerbaïdjanais ne serait pas échangé contre des prisonniers arméniens détenus en Azerbaïdjan. Les familles des prisonniers détenus en Azerbaïdjan ont, eux, demandé, jeudi, que le militaire azéri récemment arrêté soit l'objet d'un échange contre les otages de Bakou. Mais elle redoute surtout que ce soldat soit renvoyé en Azerbaïdjan sans autre forme de procès, sous prétexte qu'il se serait égaré et entré involontairement en Arménie. Une inquiétude nourrie par les déclarations de Nicole Pachinian, mercredi, qui a estimé que la question des militaires franchissant la frontière et celle des prisonniers constituaient 2 sujets différents. Nous avons un accord avec l'Azerbaïdjan, selon lequel les situations dans lesquelles des soldats franchissent la frontière dans un sens ou dans l'autre doivent être examinées indépendamment de toutes les autres affaires, a expliqué le Premier ministre, ajoutant que si un échange était fait entre ce soldat azéri et des prisonniers arméniens, qui pourrons-nous échanger ensuite si un soldat arménien traverse la frontière azéri par erreur ? En réponse à une question de la députée Anna Grigorian qui l'interpellait sur le fait que le soldat azerbaïdjanais avait pu parcourir 20 km dans le territoire arménien sans être repéré, le Premier ministre a indiqué qu'il ignorait comment le soldat azerbaïdjanais était entré en territoire arménien, ajoutant que l'enquête et le témoignage du soldat permettraient de le déterminer. En réponse à une question de la députée d'opposition Liana Gasparian sur les raisons pour lesquelles il n'avait pas été filmé et diffusé sur Internet les images de l'arrestation du soldat azerbaïdjanais, comme ils le font pour de nombreuses personnalités arméniennes, le Premier ministre a déclaré que le soldat azerbaïdjanais avait une arme à feu à la main, mais qu'il n'avait pas opposé de résistance. Selon lui, la vidéo n'a pas été diffusée car le soldat a été blessé par dignité humaine. Par contre, les images d'un prisonnier arménien sur un brancard dans une cour de justice arménienne, elle, n'est pas une atteinte à la dignité humaine. Et comme souvent, quand il est acculé par les faits, Nicole Pachignan choisit l'attaque et menace les députés de l'opposition. Lors de son point presse de vendredi, le Premier ministre s'est dit consterné par le débat, reprochant à plusieurs reprises, comme il l'avait déjà fait la veille, à l'opposition arménienne de mal appréhender cet incident. Nous n'avons pas l'intention de minimiser cet incident, mais nous ne devons pas perdre notre sens de la mesure, a-t-il lancé, réitérant l'argument avancé la veille au Parlement concernant les conséquences qu'aurait entraîné le franchissement de la frontière par un soldat arménien, évoquant la méconnaissance du public quant à la complexité réelle du relief frontalier. Selon lui, si on retient l'hypothèse du saboteur, il apparaît que l'Azerbaïdjan lui a ouvert les portes et a laissé le passage libre, a-t-il indiqué, refusant d'imaginer que Aliyev puisse lui mentir. Puis Nicole Pachignan est allée jusqu'à comparer l'attaque par ce soldat azéri à des crimes de droit commun. « Si quelqu'un a peur, il peut tout aussi avoir peur à Yerevan », a-t-il déclaré, ajoutant « Il s'agit d'une infraction pénale transfrontalière ordinaire, il y a d'autres incidents aussi, par exemple l'importation et le transit de drogue, il ne faut pas dramatiser outre mesure sur ce qui s'est passé », a poursuivi le Premier ministre, soulignant une fois de plus que les autorités arméniennes ne feraient pas de déclarations susceptibles de compromettre la paix. Mais pour clarifier définitivement la situation, Nicole Pachignan a admis que le soldat azéri en question était bien un criminel et il a alors conclu son point presse en déclarant que Robert Khocharyan était aussi un criminel, Gagi Gzaloukian était aussi un criminel, Samuel Galabedian était aussi un criminel, avant de lancer aux journalistes « Y a-t-il d'autres questions ?» pour conclure par ces mots « Il s'agit d'une appréciation politique ». En clair, un opposant élu démocratiquement ne vaut pas mieux pour le Premier ministre qu'un soldat azéri entré illégalement en Arménie et qui n'a pas hésité à tirer sur une habitante innocente qui tentait de protéger ses enfants et qui risque d'être amputée d'une jambe. Jeudi, le Parlement européen a adopté une nouvelle résolution rappelant le sort des otages arméniens de Bakou. Le texte mis aux voix portait sur la répression politique en Azerbaïdjan et grâce à la détermination de l'eurodéputée LFI française Marina Mesur, co-autrice de cette résolution, les captifs arméniens parmi lesquels les 8 anciens responsables politiques et militaires de l'Al-Sar, qui ne figuraient pas dans la version initiale, ont été ajoutés à la liste des prisonniers politiques dont le sort préoccupe les parlementaires européens. Une victoire pour la cause des captifs arméniens en Azerbaïdjan, dont s'est bien sûr félicité Marina Mazur, rappelant à l'issue du vote que le texte initial passait sous silence les Arméniens détenus par le régime d'Aliyev à l'issue de procès factices, et qu'elle avait obtenu après négociation cette semaine qu'il figure dans le texte final. Le vote de cette résolution s'inscrit dans la continuité de celle du 13 mars 2025, par laquelle le Parlement européen avait déjà condamné la détention illégale et les simulacres de procès visant les otages arméniens. Et Marina Mazur regrette ce décalage entre les prises d'opposition des eurodéputés et la réalité des relations entretenues par l'Union européenne avec l'Azerbaïdjan. Elle aurait notamment souhaité que la résolution critique l'absence d'appel à la libération des prisonniers arméniens lors des récentes visites de hauts responsables européens à Bakou, mais cette proposition n'a pas recueilli la majorité nécessaire pour être mise aux voix. La résolution adoptée jeudi constitue cependant une avancée significative en maintenant le sort des otages de Bakou au cœur du débat européen et renforce la pression politique sur les autorités azéries. Autre victoire politique, cette fois-ci aux États-Unis, où plus de 100 membres du Congrès américain demandent la suspension de l'aide militaire accordée à l'Azerbaïdjan tant que les otages n'ont pas été libérés. Dans leur appel lancé au secrétaire d'État Marco Rubio, la centaine de congressistes, dont 26 sénateurs et 75 représentants, ont dénoncé le maintien en prison des otages arméniens, la destruction du patrimoine chrétien arménien, ainsi que la poursuite de l'occupation militaire du territoire souverain de l'Arménie. Cette initiative bipartisane et bicamérale constitue une réponse à la décision de l'administration Trump de contourner les restrictions prévues par l'article 907 du Freedom Support Act, permettant la reprise de l'aide militaire américaine à l'Azerbaïdjan. August Hanning, 80 ans, qui a dirigé pendant 7 ans les services secrets allemands, a été arrêté pour trahison pour avoir vendu des secrets d'État à une puissance étrangère, en l'occurrence l'Azerbaïdjan. Son ancien chef de cabinet, Manfred D., qui servait d'intermédiaire par lequel les renseignements seraient sortis du bureau des services secrets allemands, a également été arrêté. Une affaire qui est en train de devenir en Allemagne un scandale d'État. August Hanning a dirigé les services secrets allemands de 1998 à 2005, avant de devenir secrétaire d'État au ministère fédéral de l'Intérieur, jusqu'en 2009, où il prend sa retraite. C'est entre 2010 et 2022 qu'il transmettra régulièrement des informations à l'Azerbaïdjan, se faisant rémunérer de l'ordre de 2000 euros par page transmise et qu'il aurait transmis à environ 2000 pages, correspondant à des comptes rendus de réunions stratégiques des services secrets en lien avec la Russie et le Caucase. On notera que ces documents couvrent donc la période de la guerre des 44 jours et contiennent donc des renseignements précieux sur les échanges entre les pays européens, sur leur position à l'égard de l'Arménie et de l'Azerbaïdjan. Des éléments sur le programme nucléaire iranien ou sur les capacités militaires russes auraient également été transmises par ce biais à l'Azerbaïdjan. Mercredi, les autorités azerbaïdjanaises ont démenti les informations, faisant état d'un lien entre leurs services de renseignement et August Anning, les qualifiant de désinformation, et ce alors que l'Azerbaïdjan et l'Allemagne ont récemment élargi leur coopération énergétique. Une coopération énergétique qui pourrait donc être remise en cause, selon les médias allemands, si cette affaire d'espionnage de l'Allemagne par l'Azerbaïdjan se confirmait. Fin de ce journal de la semaine qui reprend un bouquet des informations des journaux quotidiens de HFM.

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1: Bonjour et bienvenue pour ce journal de la semaine de IBFM. Une semaine marquée par les suites de l'infiltration en territoire arménien d'un soldat azerbaïdjanais, Nassimi Moussaïev. Rappel des faits. Selon les autorités de Bakou, Nassimi Moussaïev avait déserté volontairement l'unité militaire de Latchin, a franchi la frontière arménienne et s'est introduit dans un village du Sunik, Shaki, à près de 20 km de la frontière, et ce alors que l'alerte avait été donnée aux autorités arméniennes depuis au moins 2 jours. Voyant ses enfants pris en joue par le militaire azerbaïdjanais, la propriétaire, Annie Avedissian, s'est interposée et Nassimi Moussaïev lui a tiré dessus en la blessant à la jambe et dans la main. Elle a perdu plusieurs doigts et elle peut encore perdre sa jambe. Un de ses 3 enfants a un bras cassé, les 2 autres choqués sont aussi hospitalisés. Malgré ses blessures, la mère de famille a néanmoins réussi à frapper avec un couteau le militaire azéri, ce qui a permis son arrestation. Nassimi Moussaïev est donc arrêté et inculpé de franchissement illégal de frontières, de trafic d'armes, d'atteinte grave à la santé par l'usage d'armes, de circulation illégale d'armes à feu et de violation d'un bien privé. Mercredi, dans des propos surréalistes prononcés qui plus est à la tribune de l'Assemblée nationale, le Premier ministre Nicole Pachinian a cherché à minimiser ce qu'il appelle un incident, allant jusqu'à s'en prendre à l'attitude de la mère de famille, lui reprochant d'être intervenu pour protéger ses enfants. Je comprends que l'instinct maternel soit fort, mais lorsqu'on appelle la police, il faut attendre qu'elle agisse, il n'est pas nécessaire d'intervenir soi-même, a déclaré le Premier ministre à l'Assemblée nationale, sous-entendant que dans cette situation, lorsque la femme a aperçu un Azerbaïdjanais armé chez elle, elle n'aurait pas dû se défendre ni défendre ses enfants, mais attendre l'intervention des forces de l'ordre, qui, soit dit en passant, n'avaient même pas localisé l'Azerbaïdjanais sur le territoire arménien depuis plusieurs jours. La femme a appelé la police, la maison où l'Azerbaïdjan est entré était inhabitée depuis plusieurs jours, puis les enfants sont arrivés, ont vu un étranger, la mère a appelé la police, mais elle était déjà arrivée avant eux. Si elle avait attendu la police, il ne se serait probablement rien passé, a insisté Pachinian. Une déclaration qui a fait bondir la famille d'Annie Avedissian. Qu'aurait dû-elle faire? Lui donner une couverture pour qu'il n'attrape pas froid? A réagi en colère la sœur de la mère de famille, qui a rappelé que le militaire azerbaïdjanais était en train de recharger quand Annie Avedissian l'a frappé avec un couteau. En réponse aux critiques de l'opposition concernant les garanties de sécurité mises en place par le gouvernement pour empêcher le soldat azerbaïdjanais de se rendre en Arménie, le Premier ministre a répliqué « Si vous étiez au pouvoir, il y aurait eu un échange de tirs à la frontière arméno-azerbaïdjanaise à suite aux incidents de Shaki », reprochant presque aux militaires arméniens d'empêcher un soldat azerbaïdjanais de franchir la frontière. Les députés d'opposition ont toutefois continué d'insister sur l'existence de problèmes de sécurité dans le Sunik, affirmant que les habitants avaient peur de laisser leurs enfants seuls dans la cour. Pour mémoire, dans une interview publiée mardi, le Premier ministre Nicole Pachinian a affirmé que le soldat azerbaïdjanais ne serait pas échangé contre des prisonniers arméniens détenus en Azerbaïdjan. Les familles des prisonniers détenus en Azerbaïdjan ont, eux, demandé, jeudi, que le militaire azéri récemment arrêté soit l'objet d'un échange contre les otages de Bakou. Mais elle redoute surtout que ce soldat soit renvoyé en Azerbaïdjan sans autre forme de procès, sous prétexte qu'il se serait égaré et entré involontairement en Arménie. Une inquiétude nourrie par les déclarations de Nicole Pachinian, mercredi, qui a estimé que la question des militaires franchissant la frontière et celle des prisonniers constituaient 2 sujets différents. Nous avons un accord avec l'Azerbaïdjan, selon lequel les situations dans lesquelles des soldats franchissent la frontière dans un sens ou dans l'autre doivent être examinées indépendamment de toutes les autres affaires, a expliqué le Premier ministre, ajoutant que si un échange était fait entre ce soldat azéri et des prisonniers arméniens, qui pourrons-nous échanger ensuite si un soldat arménien traverse la frontière azéri par erreur ? En réponse à une question de la députée Anna Grigorian qui l'interpellait sur le fait que le soldat azerbaïdjanais avait pu parcourir 20 km dans le territoire arménien sans être repéré, le Premier ministre a indiqué qu'il ignorait comment le soldat azerbaïdjanais était entré en territoire arménien, ajoutant que l'enquête et le témoignage du soldat permettraient de le déterminer. En réponse à une question de la députée d'opposition Liana Gasparian sur les raisons pour lesquelles il n'avait pas été filmé et diffusé sur Internet les images de l'arrestation du soldat azerbaïdjanais, comme ils le font pour de nombreuses personnalités arméniennes, le Premier ministre a déclaré que le soldat azerbaïdjanais avait une arme à feu à la main, mais qu'il n'avait pas opposé de résistance. Selon lui, la vidéo n'a pas été diffusée car le soldat a été blessé par dignité humaine. Par contre, les images d'un prisonnier arménien sur un brancard dans une cour de justice arménienne, elle, n'est pas une atteinte à la dignité humaine. Et comme souvent, quand il est acculé par les faits, Nicole Pachignan choisit l'attaque et menace les députés de l'opposition. Lors de son point presse de vendredi, le Premier ministre s'est dit consterné par le débat, reprochant à plusieurs reprises, comme il l'avait déjà fait la veille, à l'opposition arménienne de mal appréhender cet incident. Nous n'avons pas l'intention de minimiser cet incident, mais nous ne devons pas perdre notre sens de la mesure, a-t-il lancé, réitérant l'argument avancé la veille au Parlement concernant les conséquences qu'aurait entraîné le franchissement de la frontière par un soldat arménien, évoquant la méconnaissance du public quant à la complexité réelle du relief frontalier. Selon lui, si on retient l'hypothèse du saboteur, il apparaît que l'Azerbaïdjan lui a ouvert les portes et a laissé le passage libre, a-t-il indiqué, refusant d'imaginer que Aliyev puisse lui mentir. Puis Nicole Pachignan est allée jusqu'à comparer l'attaque par ce soldat azéri à des crimes de droit commun. Si quelqu'un a peur, il peut tout aussi avoir peur à Yerevan, a-t-il déclaré, ajoutant « Il s'agit d'une infraction pénale transfrontalière ordinaire, il y a d'autres incidents aussi, par exemple l'importation et le transit de drogue, il ne faut pas dramatiser outre mesure sur ce qui s'est passé », a poursuivi le Premier ministre, soulignant une fois de plus que les autorités arméniennes ne feraient pas de déclarations susceptibles de compromettre la paix. Mais pour clarifier définitivement la situation, Nicole Pachignan a admis que le soldat azéri en question était bien un criminel et il a alors conclu son point presse en déclarant que Robert Khocharyan était aussi un criminel, Gagi Gzaroukian était aussi un criminel, Samuel Galabedian était aussi un criminel, avant de lancer aux journalistes « Y a-t-il d'autres questions ?» pour conclure par ces mots « Il s'agit d'une appréciation politique ». En clair, un opposant élu démocratiquement ne vaut pas mieux pour le Premier ministre qu'un soldat azéri entré illégalement en Arménie et qui n'a pas hésité à tirer sur une habitante innocente qui tentait de protéger ses enfants et qui risque d'être amputé d'une jambe. Jeudi, le Parlement européen a adopté une nouvelle résolution rappelant le sort des otages arméniens de Bakou. Le texte mis aux voix portait sur la répression politique en Azerbaïdjan et grâce à la détermination de l'eurodéputée LFI française Marina Mesur, co-autrice de cette résolution, les captifs arméniens parmi lesquels les 8 anciens responsables politiques et militaires de l'Assar, qui ne figuraient pas dans la version initiale, ont été ajoutés à la liste des prisonniers politiques dont le sort préoccupe les parlementaires européens. Une victoire pour la cause des captifs arméniens en Azerbaïdjan, dont s'est bien sûr félicité Marina Mazur, rappelant à l'issue du vote que le texte initial passait sous silence les Arméniens détenus par le régime d'Aliyev à l'issue de procès factices, et qu'elle avait obtenu après négociation cette semaine qu'ils figurent dans le texte final. Le vote de cette résolution s'inscrit dans la continuité de celle du 13 mars 2025, par laquelle le Parlement européen avait déjà condamné la détention illégale et les simulacres de procès visant les otages arméniens. Et Marina Mazur regrette ce décalage entre les prises de position des eurodéputés et la réalité des relations entretenues par l'Union européenne avec l'Azerbaïdjan. Elle aurait notamment souhaité que la résolution critique l'absence d'appel à la libération des prisonniers arméniens lors des récentes visites de hauts responsables européens à Bakou, mais cette proposition n'a pas recueilli la majorité nécessaire pour être mise aux voix. La résolution adoptée jeudi constitue cependant une avancée significative en maintenant le sort des otages de Bakou au cœur du débat européen et renforce la pression politique sur les autorités azéries. Autre victoire politique, cette fois-ci aux États-Unis, où plus de 100 membres du Congrès américain demandent la suspension de l'aide militaire accordée à l'Azerbaïdjan tant que les otages n'ont pas été libérés. Dans leur appel lancé au secrétaire d'État Marco Rubio, la centaine de congressistes, dont 26 sénateurs et 75 représentants, ont dénoncé le maintien en prison des otages arméniens, la destruction du patrimoine chrétien arménien, ainsi que la poursuite de l'occupation militaire du territoire souverain de l'Arménie. Cette initiative bipartisane et bicamérale constitue une réponse à la décision de l'administration Trump de contourner les restrictions prévues par l'article 907 du Freedom Support Act permettant la reprise de l'aide militaire américaine à l'Azerbaïdjan. August Hanning, 80 ans, qui a dirigé pendant 7 ans les services secrets allemands, a été arrêté pour trahison pour avoir vendu des secrets d'État à une puissance étrangère, en l'occurrence l'Azerbaïdjan. Son ancien chef de cabinet, Manfred D., qui servait d'intermédiaire, par lequel les renseignements seraient sortis du bureau des services secrets allemands, a également été arrêté. Une affaire qui est en train de devenir en Allemagne un scandale d'État. August Hanning a dirigé les services secrets allemands de 1998 à 2005, avant de devenir secrétaire d'État au ministère fédéral de l'Intérieur, jusqu'en 2009, où il prend sa retraite. C'est entre 2010 et 2022 qu'il transmettra régulièrement des informations à l'Azerbaïdjan, se faisant rémunérer de l'ordre de 2000 euros par page transmise et qu'il aurait transmis à environ 2000 pages, correspondant à des comptes rendus de réunions stratégiques des services secrets en lien avec la Russie et le Caucase. On notera que ces documents couvrent donc la période de la guerre des 44 jours et contiennent donc des renseignements précieux sur les échanges entre les pays européens, sur leur position à l'égard de l'Arménie et de l'Azerbaïdjan. Des éléments sur le programme nucléaire iranien ou sur les capacités militaires russes auraient également été transmises par ce biais à l'Azerbaïdjan. Mercredi, les autorités azerbaïdjanaises ont démenti les informations, faisant état d'un lien entre leur service de renseignement et August Anning, les qualifiant de désinformation, et ce alors que l'Azerbaïdjan et l'Allemagne ont récemment élargi leur coopération énergétique. Une coopération énergétique qui pourrait donc être remise en cause, selon les médias allemands, si cette affaire d'espionnage de l'Allemagne par l'Azerbaïdjan se confirmait. Fin de ce journal de la semaine qui reprend un bouquet des informations des journaux quotidiens de l'IPFM.

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